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1: Il est 6h.
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3: Bonjour à tous. La sécheresse atteint un niveau exceptionnel dans les petits cours d'eau français. L'Office français de la biodiversité recense 1424 cours d'eau touchés par des ruptures, d'écoulements ou totalement asséchés. C'est 290 de plus qu'à la même période l'an dernier. La situation est particulièrement préoccupante de la Vendée au Grand Est, mais aussi en Bretagne, dans les Pays de la Loire et le nord de la Nouvelle-Aquitaine. Au Moyen-Orient, la guerre entre les États-Unis et l'Iran continue de provoquer de lourdes conséquences dans la région. Une frappe attribué aux forces américaines a notamment touché dernièrement une maison où se déroulait un mariage dans le sud de l'Iran. Les médias d'État iraniens font état d'au moins 4 morts et de plusieurs dizaines de blessés. Washington dément être responsable de la frappe. Ryanair prévoit des hausses de prix à cause justement de la guerre en Iran. La première compagnie aérienne européenne en nombre de passagers enregistre des pertes entre novembre et mars. Les prix élevés du kérosène ont poussé Ryanair à annoncer moins de vols hivernaux et des prix plus élevé cet été pour contenir une baisse de la fréquentation. Dans le Pas-de-Calais, un professeur de PS mis en examen et placé en détention provisoire pour des viols et agressions sexuelles sur mineurs. L'homme d'une cinquantaine d'années a exercé dans un collège du département. L'enquête a été ouverte après plusieurs plaintes. Il est incarcéré depuis le 12 juin, mais l'information n'a été rendue publique qu'hier soir par le parquet de Boulogne-sur-Mer. Importante saisie de cocaïne en Côte d'Or, les douaniers ont découvert le 27 août dernier 231 kilos de drogue dans un poids lourd en provenance d'Espagne et transportant officiellement du vin mousseux. La cocaïne était dissimulée dans le système de ventilation du camion. Sa valeur à la revente est estimée à 6,8 millions d'euros. À Monaco, le parquet général ouvre une enquête pour exhibition. Ces derniers jours, des vidéos à caractère sexuel tournées sur la voie publique monégasque ont été massivement partagées sur WhatsApp. Le parquet général a ouvert une enquête pour exhibition sexuelle en vue d'identifier les personnes concernées. Voilà, c'est la fin de cette édition. Merci de l'avoir suivi.
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5: Et si, dans cette époque pleine de bruit, de fureur, de tumulte et de rebondissement, vous vous offriez un peu de calme et de sérénité? Vous trouverez votre bonheur avec ce bien d'exception qui combine toutes ces qualités. Et il est dans les Hautes-Alpes et surtout sur le Bon Coin. C'est sur le site de Petites Annonces que nos confrères de West France ont repéré cette vente exceptionnelle. 3 700 000 euros pour cet ancien sanatorium situé face à la chaîne du Mont-Blanc au cœur des Alpes. Un terrain de 30 000 mètres carrés, une bâtisse de 9 000 mètres carrés, plein sud, à l'abri du vent, avec la vue magnifique sur la chaîne du Mont-Blanc. Un lieu majestueux, chargé d'histoire, car c'est bien l'histoire moderne qui s'est inscrite ici, dans ces bâtiments paquebots à flanc de montagne, à plus de 1200 mètres d'altitude. Construit en 1920, le sanatorium a accueilli nombre de malades, avant d'être réadapté en centre de cancérologie, puis abandonné, car plus aux normes et éloigné de la vallée. Aujourd'hui à vendre, il faudra prévoir une bonne rénovation après 4 ans d'inoccupation, mais potentiellement une belle plus-value si la reconversion est réussie. Au choix équipement de tourisme, de patrimoine, de soins, de bien-être. Après une dizaine de visites, le bâtiment est toujours en vente sur le Bon Coin, donc à Passy dans les Hautes-Alpes.
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1: Il est 7h.
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3: Bonjour à tous. La politique de la main tendue. Donald Trump se dit prêt à rencontrer Vladimir Poutine, mais uniquement dans l'objectif de conclure un accord de paix en Ukraine. Le président américain affirme vouloir entretenir de bonnes relations, aussi bien avec Moscou qu'avec Kiev. La guerre se poursuit pendant que les discussions diplomatiques restent malheureusement dans l'impasse. Le patron de l'entreprise américaine Palantir critique la stratégie française de souveraineté numérique. Pour Alex Karp, la France risque de se pénaliser en voulant réduire sa dépense aux technologies américaines. Il réagissait notamment à la décision de Paris de se passer des services de Palantir pour son renseignement intérieur. Dans le monde du travail, entre 55 et 75% des actifs français seraient concernés au cours de leur carrière par des horaires dits atypiques. Travail le soir, la nuit, le week-end ou encore journée particulièrement longue. L'ANSES alerte sur les conséquences possibles pour la santé physique et mentale, mais également sur la vie familiale et sociale. Jean-Luc Mélenchon revient sur son ancienne opposition au port du voile islamique. Le leader de la France insoumise reconnaît avoir changé d'avis et qualifie désormais son ancienne position d'erreur terrible. Il considérait auparavant le voile comme un signe de soumission patriarcale. Déclaration faite hier soir et largement commentée depuis. Plusieurs sites internet dépendants du ministère de la Transition écologique victimes hier d'une attaque informatique qualifiée de sophistiquée. Certains services sont devenus inaccessibles. L'Agence nationale de la sécurité des systèmes d'information a ouvert des investigations. À Monaco, le parquet général ouvre une enquête pour exhibition. Ces derniers jours, des vidéos à caractère sexuel tournées sur la voie publique monégasque ont été massivement partagées sur WhatsApp. Le parquet général a ouvert une enquête pour exhibition sexuelle en vue d'identifier les personnes concernées. Et puis, à la Clint Eastwood ou en mode viking, comme chaque premier mercredi de septembre, la journée de la barbe a mis hier à l'honneur cet attribut masculin sous toutes ses formes, longues, courtes, broussailleuses ou simplement de quelques jours. La barbe continue de

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1: Il est 8h.
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3: Bonjour à tous, Emmanuel Macron et Charles III ont inauguré à Londres l'exposition de la célèbre tapisserie de Bayeux au British Museum. Avec cet échange de biens culturels, le président français dit espérer que Paris et Londres tisseront un lien aussi étroit que les fils de la célèbre broderie. Le chargé d'affaires de l'ambassade de Russie en France, convoqué hier par le ministre de l'Europe et des Affaires étrangères, Jean-Noël Barrot, cela fait suite aux accusations portées par l'Allemagne contre Moscou, jugé responsable de l'attaque ayant visé l'aéroport de Leipzig au mois d'août. Le report de quelques jours des annonces du gouvernement pour soutenir l'agriculture face à la sécheresse inédite et aux canicules à répétition inquiète les syndicats. Quelques jours, ça ne peut pas être quelques semaines, réagit Arnaud Rousseau, le président de la FNSEA. Trois saisonniers blessés, dont deux en urgence absolue, percutés par un tracteur dans des vignes en Alsace. Le drame s'est déroulé hier après-midi dans un vignoble près de Colmar, dans le Haut-Rhin. Un homme condamné à 5 ans de prison ferme dans les Pyrénées-Orientales pour 4 départs de feu cet été. Il était accusé d'avoir déclenché des départs de feu à Amélie-les-Bains et près de Perpignan. L'homme a été maintenu en détention. Un professeur de sport du Pas-de-Calais est mis en examen pour agression sexuelle et viol. 7 victimes mineures au moment des faits ont été recensées et il n'est pas exclu qu'il puisse y en avoir d'autres, ce qui fera l'objet d'investigations, précise la procureure de Boulogne-sur-Mer, Cécile Gressier. La fortune de Kylian Mbappé aurait-elle attiré l'attention de jeunes criminel. Le nom du footballeur figure sur une liste de 26 personnes fortunées potentiellement visées par des projets d'agression et d'enlèvement. Mercato record pour la Ligue 1 en football. L'heure est au bilan. Après la fermeture du Mercato, les clubs de Ligue 1 ont vendu pour 1,330 milliards d'euros de joueurs cet été pour une balance commerciale positive record de 730 millions d'euros. Une stratégie qui permet notamment aux clubs français de compenser en partie la baisse des revenus liés aux droits télé. Bradley Barcola et Ayoub Bouadi figurent.
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5: Pascal Boulanger, bonjour, vous êtes le président de la FPI, la Fédération des promoteurs immobiliers. Alors, vous venez de dresser en conférence de presse le bilan 2025, les perspectives. Est-ce que vous pouvez nous faire un petit état des lieux du marché de la promotion immobilière ?
6: Oui, il est très mauvais. Donc, on a sur 2025 une année catastrophique, à tout point de vue. C'est même la pire des années. Ça se dégrade depuis 2022, la montée des taux d'intérêt. Tous les ans, je dis que c'est la pire des années, mais là, c'est encore la pire des pires. Mais vous me sentez quand même optimiste, parce que on a beaucoup discuté avec Matignon, Monsieur Le Cornu et Monsieur Jean Brun au ministère du Logement, et le statut du bailleur privé va sortir dans quelques jours, normalement. Il a été adopté dans le projet de loi de finances par 49.3. Il est maintenant au stade du Conseil constitutionnel, mais a priori, il n'y a pas de raison que ce soit retoqué, comme on dit, par le Conseil constitutionnel. Et donc, oui, on va repartir sur des bases très positives.
5: Justement, donc c'est vrai que ce statut du bailleur privé va permettre aux investisseurs de revenir, parce que c'est ça qui a fait la différence, qui fait plomber les opérations, cette fuite des investisseurs.
6: Oui, une année normale, on est à 60 000, 62 000 réservations aux investisseurs. Et cette année, on est à 9 469 exactement. Donc effectivement, ça a tout plombé, puisque les investisseurs sont aussi les premiers qui viennent dans un immeuble, les premiers achats, ce qui permet de sortir aussi le projet. Et donc, faute d'investisseurs, on ne sort pas les projets. Donc ça fait baisser aussi les ventes aux bailleurs sociaux, ça fait baisser aussi les ventes aux particuliers, aux propriétaires occupants. Donc oui, ça va être un chiffre qui va augmenter de 50 000, mais surtout un chiffre qui va permettre de réaliser aussi d'autres réservations.
5: Donc vous avez dit tout à l'heure, on attend tout du statut du bailleur privé, du dispositif Jean Brun.
6: Oui, j'ai dit ça tout à l'heure, on attend tout parce que on est au fond du trou, faut être très clair, hein, totalement sinistré. Il y a des régions où, je vais vous donner un chiffre par exemple, dans les Hauts-de-France, sur la métropole de Lille, une année normale, on fait 1300 ventes aux investisseurs privés. Cette année, c'est 35, vous imaginez, 1300 et 35, c'est rien, c'est plus rien. Donc s'il n'y a pas ce statut, tout allait s'effondrer. Et je remercie encore le gouvernement d'avoir compris ça. Ça fait longtemps que je me bats, longtemps que je me dispute un peu avec tout le monde sur ces sujets-là. Et là, ça s'est passé il y a 3 semaines, un mois, à Matignon, avec Monsieur le Premier ministre. Et ils ont compris, et ils sont d'accord, donc on sort ce statut. Et ce qui est très bien, c'est qu'on va faire un point d'étape tous les mois. Est-ce que Monsieur Jean Brun, ministre du Logement, a appelé l'équipe de France du Logement? dans laquelle ils m'ont donné un dossard. Donc, je vais jouer dans l'équipe de France du logement et on fait un point tous les mois pour voir si le statut est suffisant, des effets. On n'a pas mis de zonage dans ce statut. Est-ce qu'il faudra peut-être zoner si ça dérape, enfin, etc. Et ce qui est très très bien, c'est que ça y est, il y a une volonté gouvernementale. On n'a pas eu ça depuis très très longtemps. Une volonté gouvernementale et des moyens, parce que messieurs Barnier, Bérou, les prédécesseurs de monsieur Cornu étaient d'accord, mais malheureusement ça a mal fini. Là, ça passe. Donc maintenant, faut y aller, quoi. Il faut remettre en route. C'est tout un point. On nous dit tout le temps, le chômage a augmenté. Bon, moi, ça fait 3 ans que je l'annonce. Quand nous, on fait une année à 80 000 logements, 90 000 logements, alors que les années normales, c'est 160 000. Il va nous manquer 80 000, 90 000 logements. Un logement, c'est 2 emplois. Ça veut dire que déjà, on a retrouvé 200 000 emplois, quasiment, presque 200 000 emplois. Donc, faut remettre cette machine en route.
5: Tout est lié, en fait.
6: Oui, tout est lié, bien sûr. Et on était en train de s'effondrer. Donc, aujourd'hui, ce statut va être ce que j'ai appelé l'étincelle qui va remettre le feu, j'espère.
5: On peut dire que c'est grâce au Premier ministre, Sébastien Lecornu. Moi, j'ai des petites sources en interne au gouvernement qui me disent que ça faisait longtemps qu'on n'avait pas eu un Premier ministre qui s'intéressait autant au secteur du logement.
6: Ben, je vais vous dire, il y a eu une réunion avec son directeur de cabinet qui s'est pas très bien passée. Ouais. Parce qu'il... j'ai pas été très sympa, mais comme je dis régulièrement, sympa, c'est pas un métier. Et donc, le directeur de cabinet est sorti, il a appelé le Premier ministre. Et effectivement, on s'est vu 48 heures après. C'était un mardi, on s'est vu le vendredi, 72 heures après avec le Premier ministre. On a déjeuné, on a retravaillé sur le statut du bailleur privé pendant le déjeuner. On a fait cette fameuse conférence de presse dans laquelle il s'est engagé pour 2 millions de logements. Oui, je pense qu'il y a eu un déclic qui s'est passé il y a 3 semaines, un mois, parce que ils se sont rendu compte. Je suis arrivé avec mes chiffres quand même. Ils mentent pas, ces chiffres-là. Voilà ce que ça a donné, le statut du bailleur privé tel qu'on l'imaginait.
5: Alors aujourd'hui, vous nous dites, hein, vous êtes encore en vie, entre guillemets, grâce aux bailleurs sociaux. Est-ce que vous pouvez expliquer à nos auditeurs ce que ça signifie, pourquoi c'est les bailleurs sociaux qui ont réussi à vous faire maintenir le cap?
6: Alors, on est en vie surtout grâce aux bailleurs sociaux, pas uniquement grâce à eux, mais surtout grâce aux bailleurs sociaux, notamment Action Logement, qui nous ont acheté beaucoup de logements. Alors, ils nous achètent à un prix totalement cassé, mais au moins, on ne reste pas totalement bloqué, parce que là, les frais financiers exploseraient. On ne reste pas bloqué avec une opération construite et pas vendue. Donc, ça nous a permis de faire ça légèrement en dessous du prix de revient, mais on a quand même pu faire tourner la machine et survivre. C'est pas un modèle économique pérenne, mais pour cette crise, ouais, ça nous a aidé, même si on a perdu de l'argent, il faut le dire très clairement, mais ça nous a permis de passer ce cap. Et aujourd'hui, grâce, j'insiste un peu, au statut du bailleur privé, on devrait repartir sur de bonnes bases.
5: Et donc là, quand vous vendez aux bailleurs sociaux, c'est ce que vous nous expliquez, vous renoncez à votre marge, en revanche?
6: Oui, c'est plus que ça. On renonce à notre marge, totalement. On renonce à nos honoraires de commercialisation, mais on n'a pas les prendre non plus, ça se fait de gré à gré entre le patron de la société de promotion et le directeur du bailleur social. Mais on renonce surtout à peu près aussi à la moitié de nos apports, c'est-à-dire qu'on perd la moitié de nos fonds propres. Donc l'avantage, c'est qu'on récupère des fonds propres, on récupère de la trésorerie, mais que la moitié de ce qu'on a mis. Donc ça ne peut pas durer.
5: Donc vous êtes perdant à la fin de l'opération.
6: On est perdant, mais sinon on a un immeuble qui est là et qui est vide, donc c'est catastrophique.
5: Et sur ces opérations qu'on comprenne bien, les bailleurs sociaux, ils prennent l'immeuble entier ou ils prennent en moyenne combien de en termes de pourcentage de logements?
6: Il n'y a pas de règle.
5: Quelquefois,
6: ils nous prennent les 10 logements qui nous permettent de finir l'immeuble. Quelquefois, ils nous prennent tout l'immeuble en disant, bah, écoute, dans ces conditions-là, nous, on peut tout prendre. Quelquefois, ils en prennent la moitié. Il n'y a pas de règle.
5: Alors, vous attendez tout donc du dispositif Jean Brun. Selon vous, l'amélioration va se voir à partir de quand? Donc là, on disait que c'était un peu court pour début de 2026, pour le premier trimestre.
6: Bah, oui et non, ça peut être très rapide. La loi, aujourd'hui, est en étude au Conseil constitutionnel. A priori, de ce qu'on croit savoir, c'est que d'ici 8-10 jours, ça devrait être prononcé. Après, il n'y a plus qu'au président de la République de promulguer. Ouais. Et après, il n'y a plus à nous à dérouler. Donc, on peut se remettre en route début mars déjà. Alors, bien sûr, le temps que ça réagisse, le temps que tout le monde ait intégré ce statut du bailleur, mais on y travaille. Tous les promoteurs, on a un FPI, on a préparé une fiche technique, on l'envoie à tous nos commerciaux, etc. Ouais, ouais. Donc, oui, ça va se remettre en route.
5: Ouais. Il y a des logiciels en interne où il y a des calculs pour présenter aux clients. Il y a pas mal de communication.
6: Tout est préparé, bien sûr.
5: En tout cas, c'est vrai que ça va redonner, en tout cas, aux Français d'investir. Enfin, les Français, ils ont l'envie. C'est juste qu'ils n'avaient pas le moyen. Donc, c'est vrai que là, ça, c'est leur donner un canal.
6: Et puis, vous savez, sans avantage fiscal, il n'y a pas de modèle économique pour l'investissement locatif dans le logement. Je l'ai déjà expliqué plusieurs fois. Et la meilleure preuve, c'est que les investisseurs institutionnels ne viennent pas dans le logement. Ouais. Donc, il faut corriger les inconvénients, la taxe foncière, les charges de copropriété qui ne sont pas récupérables, dans de très rares cas aussi un locataire indélicat. Tout ça ne faisait qu'il n'y avait pas de modèle économique. À chaque fois qu'on a stoppé un dispositif, tout s'est arrêté. Donc, il faut compenser tous ces inconvénients par un dispositif. C'est ce qui fait le statut du bailleur.
5: Bon, en un mot, si vous devez décrire, selon vous, l'année 2026.
6: Optimiste.
5: Bon, c'est bien de terminer sur une note positive.
6: Ah oui, enfin, merci.
5: Merci beaucoup, Pascal merci Boulanger.
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1: Charles Marinakis, bonjour, vous êtes le président de Century 21 France.
2: Bonjour Bérénice, ça va ?
1: Ça va et vous ?
2: Ouais, très bien.
1: Alors, que dit le président de Century 21 aux Français pour cette nouvelle année 2026 ? C'est quoi le message ?
2: Le message, c'est que d'abord, j'ai trois bonnes nouvelles. La première, c'est que le marché des transactions dans l'ancien a retrouvé des couleurs et a retrouvé une situation d'équilibre avec 945 000 transactions. C'est un très bon cru.
1: Pour
2: 2025, ça veut dire qu'il y a quasiment 2 millions de Français qui ont pu assouvir leur projet immobilier. Et ça, c'est une excellente nouvelle. Et je leur dis, pour 2026, si on ne change pas les paramètres vitaux de ce marché-là, et a priori, si personne n'y touche, il n'y a pas de raison qu'il change tout seul, on devrait avoir aussi une bonne année 2026 aux alentours de 900 à 950 000 transactions. Ça veut dire que toutes celles et ceux qui ont un projet immobilier pour 2026 pourront ou peuvent le réaliser dans des conditions normales et dans des conditions équilibrées. Et je trouve que ça, c'est une bonne nouvelle. La petite cerise sur le gâteau, c'est les primo-accédants. Vous avez vu qu'ils ont été très toniques cette année.
1: Donc ceux qui viennent propriétaires pour la première fois.
2: Pour la première fois, ceux qui achètent pour la première fois, ils ont été très toniques cette année. Et je crois que eux aussi doivent se remettre sur le marché parce que c'est possible aujourd'hui de nouveau d'acheter sa résidence principale quand on est primo-accédant.
1: Il y a des conditions cependant. Est-ce qu'il faut avoir un apport? Est-ce qu'il faut être en CDI? C'est quoi?
2: Oui, alors on ne va pas rentrer dans le détail technique si vous voulez de ces choses-là, mais oui, en général.
1: Vous, ce que vous voyez sur le terrain?
2: Nous, ce qu'on voit sur le terrain, c'est qu'il faut avoir des revenus de manière équilibrée, mais il faut aussi être accompagné, aller chercher une partie de prêt à taux zéro si vous avez la possibilité de le faire. Il faut aller chercher aussi peut-être un peu plus d'épargne que les Français ne le faisaient à une certaine époque, un petit bout de donation si vous avez la chance que votre famille a cette capacité-là, un peu de ma prime rénov' si tant est qu'elle soit réactivée en 2026. C'est ça qu'ont fait les primo-accédants, si vous les ont complété un peu le rapport personnel, et puis ils ont été chercher des dispositifs d'accompagnement qui ont soulagé leur mensualité, et c'est ça qui leur a donné la capacité d'acheter.
1: Un petit mot sur les prix, on voit qu'ils remontent légèrement. 1,4%.
2: Oui, mais 1,4%, ce n'est que 0,4% de plus que l'inflation. Donc, tant qu'on reste proche de l'inflation, c'est une augmentation normale au sens macroéconomique du terme, si vous voulez. Donc, on ne peut pas s'inquiéter de ça. Voilà. Et on ne rate pas une acquisition à 0,2 près, si vous voulez. C'est pas la réalité de ce qu'on aperçoit. Ce qu'il ne faudrait pas, c'est que de nouveau, on ait des augmentations de prix qui soient à 2 ou 3 fois l'inflation, auquel cas, ça viendrait de nouveau déréguler le marché et ça le bloquerait. Je le redis de manière simple, ce qu'on donne à la banque, on ne peut pas le donner au vendeur. Voilà.
1: Et justement, vous dites que c'est un risque. Vous qui insistez à chaque fois sur le fait que l'immobilier, c'est cyclique. Justement, on a déjà vu de la spéculation sur les biens immobiliers il y a quelques années. Est-ce qu'il n'y a pas un risque que ça recommence ?
2: Je ne pense pas, parce que vous avez vu, il y a eu une hypertrophie de la spéculation pendant la période de Covid. C'est-à-dire qu'il y a quelque chose d'anormal, d'extraordinaire qui est venu déréguler cette spéculation. Parce que avant la période Covid, entre 2015 et 2019, on avait une croissance du prix entre 1,8 et 2% par an de manière linéaire. Et c'est vraiment le Covid qui est venu déréguler ce système-là, qui a fait flamber les prix, et on a du mal aujourd'hui à retomber au niveau des prix. Voilà. Donc, je pense que si on a des conditions normales d'exploitation, on aura une croissance normale des prix qui reviendra à ce qu'on a connu dans les années 2015-2020. C'est-à-dire entre 1,5% pour une inflation autour de 1%.
1: Vous avez quand même alerté sur le contexte politique. Comment ça peut impacter votre business? Parce que là, vous nous l'avez dit, vous, ce qui impacte votre business, c'est vraiment l'inflation. Si elle monte, les taux remontent, c'est mécanique.
2: C'est ça.
1: Est-ce que le contexte géopolitique, qui est quand même assez incertain, on le voit tous les jours, est-ce que ça peut impacter votre business d'une manière ou d'une autre? Qu'est-ce qui peut impacter votre business, en tout cas?
2: Alors, nous, ce qui impacte notre business, c'est les conditions d'accès au crédit. Parce qu'en fait, vous savez, le système français est très bien fait. Moi, je suis pas du tout un détracteur du Haut Conseil à la stabilité financière. Au contraire, parce qu'il donne les conditions d'accès au crédit et il les a capées.
1: C'est lui qui fixe les règles, 35% d'endettement.
2: Voilà, exactement. Il fixe les règles, il dit que vous pouvez pas vous endetter au-delà de 35% de vos revenus. Donc ça, c'est la base sur la base à partir de laquelle on va travailler. Et à partir du moment où vous savez ça, nous, on sait que le régulateur majeur de notre marché, c'est les conditions d'accès au crédit. Ça veut dire non pas ce que vous pouvez emprunter, puisque ça, vous le savez déjà, mais dans quelles conditions vous pouvez emprunter et à quel taux vous pouvez emprunter. Voilà. Et c'est ça que doit nous garantir le gouvernement, c'est-à-dire de conserver des taux équilibrés aujourd'hui entre 3 et 3,5%. Ce sont des taux qu'on va qualifier de normaux. Ce qu'il ne faudrait pas, c'est que la conjoncture internationale ou la géopolitique comme ça s'est passé en 2022, viennent, si vous voulez, notamment contrarier les conditions d'approvisionnement de la France aux énergies majeures, que sont évidemment le pétrole et l'électricité en particulier, si vous voulez, et que ça vienne faire flamber l'inflation et que l'inflation embarque avec elle les taux de crédit. C'est exactement ce qui s'est passé en 2022. Donc, moi, ce que je suis comme le lait sur le feu, c'est ça. C'est ce combo entre l'inflation et les taux de crédit.
1: Et peut-être les lois aussi qui sont votées en France. Je pense par exemple aux impôts. Vous en parliez tout à l'heure sur la plus-value lors de la revente de sa résidence principale. C'est vrai que pour l'instant, il n'y a pas d'impôt sur cette plus-value, mais vous évoquiez le risque justement que serait d'en instaurer une.
2: Oui, alors à un moment, si vous voulez, où ce marché retrouve des couleurs, où c'est rééquilibre, ce serait pas le moment de lui donner un deuxième coup de frein. Hein, je crois que c'est bon pour personne, c'est pas bon pour les professionnels, bien
1: sûr. Donc ça, ce sera un coup de frein, ça sera un
2: risque. Oui, parce que si vous voulez, si vous expliquez aux Français qu'il faut qu'ils gardent leur bien 20 ans pour être exonérés de plus-value, ben vous allez allonger la durée de détention naturelle d'un bien. Aujourd'hui, on n'est pas crispé autour de la durée naturelle d'un bien. Il y a cette réglementation autour des 5 ans qui fait qu'on veut juguler les gens qui font des opérations de marchands de biens déguisés. Mais ça se comprend, d'accord ? A priori, quand on achète sa résidence principale, sauf accident de la vie, c'est pas pour la garder moins de 5 ans. Mais au-delà des 5 ans, si vous voulez, il faudrait qu'on puisse continuer à bénéficier.
1: Parce qu'en moyenne, c'est 8 ans.
2: Oui, c'est ça, en 8 ans. Et donc, il faudrait qu'on puisse continuer à bénéficier de cette exonération-là. Si c'est pas le cas, bien vous allez pousser les Français à garder leur bien le plus longtemps possible. Et plus ils vont le garder, ben moins ils vont venir dynamiser ce marché des transactions et moins ça va se renouveler, si vous voulez. Voilà.
1: Alors, autre point, je sais que vous êtes très optimiste, vous êtes de nature très optimiste, mais c'est vrai que je trouve votre discours sur les investisseurs maintenant, les particuliers qui investissent dans la pierre hein, pour acheter, pour louer, plutôt rassurant, alors qu'il y a quand même un net décrochage. Ils sont passés de 30 à 24% chez vous, on l'a vu. Ça n'a pas l'air de vous effrayer.
2: Non, ça m'effraie pas parce que j'ai l'intime conviction, et c'est prouvé sur les 10 dernières années, que l'investissement immobilier reste un investissement rentable. Voilà. Et tant que ce sera
1: oui,
2: comme ça.
1: Ça peut être rentable, mais il y a de moins en moins de Français qui sautent le pas.
2: Oui, mais parce que la rentabilité doit être calculée en deux temps. Il y a une rentabilité immédiate, celle-ci, elle s'est vraiment dégradée.
1: Celle de chaque mois.
2: Voilà. Chaque mois, tous les mois.
1: Il y a le crédit et les loyers qui rentrent.
2: Exactement. Et donc ça, si vous voulez, clairement, ça s'est dégradé.
1: Avec l'encadrement des loyers.
2: L'encadrement des loyers, l'augmentation des taxes foncières, la décence énergétique, les permis de louer, les conditions de location, etc. Tout ce qui a été mis, toutes les charges, les nouvelles obligations ont toutes été déversées à l'obligation du bailleur propriétaire. Voilà. Donc, de ce point de vue-là, si vous voulez, la rentabilité immédiate, elle peut paraître être dégradée. D'ailleurs, elle s'est dégradée. Mais quand vous ajoutez à cette rentabilité qui existe malgré tout, si vous voulez, la plus-value latente que vous faites dans la durée de détention, et on l'a vu sur 10 ans, vous avez quasiment fait 25 à 30% de plus-value, ça va être extrêmement rentable. Et puis, c'est pas volatile l'immobilier. Hein, c'est pas comme si vous investissiez dans des actions du CAC 40. Là, le CAC 40, lui, il est très exposé à la géopolitique internationale. Ouais. Hein, alors que nous, on y est quand même beaucoup moins exposé. Et puis, c'est pas volatile, ça fera pas plus 15 ou moins 20. Là, il y a eu une bulle.
1: Ça dépend où,
2: Il y a une bulle exceptionnelle qui est celle du Covid, mais j'espère qu'on retrouvera plus jamais une situation aussi dramatique que celle du Covid. Sinon, vous l'avez vu, ça a augmenté de manière régulière. Voilà. Et j'ajoute que c'est aussi un investissement civique, l'investissement dans l'immobilier.
1: Sociétal.
2: C'est-à-dire, moi, je préfère des gens qui disent, je vais acheter un studio et je vais le mettre à location pour faire un logement. C'est vachement plus civique et c'est un engagement social, et le mettre à disposition des gens qui ont besoin de se loger plutôt que d'investir dans des actions du CAC 40, si vous voulez. Moi, je trouve que c'est un geste qui est, d'un point de vue,
1: c'est
2: plus symbolique. Voilà.
1: Oui, alors ça, j'entends. Donc, c'est rentable, ça, on le sait. En revanche, c'est vrai que le petit particulier qui va acheter un appartement dans sa vie pour le mettre en location, il regarde cette rentabilité mensuelle. Et là, ça fonctionne plus. C'est ça le risque, en fait.
2: Oui, là, ça fonctionne plus, effectivement. Enfin, ça fonctionne, mais ça s'est beaucoup
1: dégradé.
2: Ouais. Voilà.
1: Et ça vous effraie pas.
2: Ça m'effraie. On espérait que le statut du bailleur privé viendrait, si vous voulez, corriger ça par un aménagement fiscal, si vous voulez, de meilleure qualité que ce qui est proposé aujourd'hui. Pourquoi les gens sont partis sur des locations meublées professionnelles ou non professionnelles? Parce qu'ils avaient un abattement de 50%. C'est pour ça que tout le monde est sorti du parc. En fait, on a fait tout ce qu'on a pu pour sortir les investisseurs du parc locatif privé. Il faut faire tout ce qu'on peut pour les remettre dans le parc locatif privé.
1: Pour terminer, un petit mot peut-être justement sur ce qui se passe au niveau politique en France. Alors je sais que vous, vous êtes focalisé sur l'inflation, hein, c'est ce que vous surveillez, comme vous le disiez. Voilà, le nouveau ministre du logement, Vincent Jeanbrun, voilà, est-ce que vous avez prévu d'échanger avec lui? Est-ce que...
2: Alors moi, je n'ai jamais eu le privilège d'être reçu par aucun ministre du logement, et pourtant il y en a eu quelques-uns sur les dernières années. Moi, je me tiens toujours à leur disposition. J'ai jamais refusé, bien sûr, une entrevue ou un entretien. Elle ne m'a jamais été proposée. Qu'à cela ne tienne, je cours pas après. Je connais pas Monsieur Jeanbrun, mais je le rencontrerai volontiers s'il me sollicitait dans ce sens-là. Après, ce que je crois, volontiers, je vous le dis, je crois que sur les trois segments de marché que sont le logement neuf, la location, le parc locatif privé, la transaction dans l'ancien, vous le voyez avec les chiffres d'aujourd'hui, celui qui est le moins affecté, parce qu'il s'autorégule, c'est la transaction dans l'ancien. Voilà. Donc moi, ce que je dis au gouvernement, c'est ne touchez à rien en ce qui les concerne. Voilà. Laissez-nous gérer notre marché comme on le fait depuis des siècles et des siècles maintenant. Il a tout seul. C'est une démonstration flagrante 2025 de cette capacité à s'autoréguler. Vous le voyez bien. Vous avez vu cette courbe qui fait que mécaniquement, elle s'est autorégulée.
1: Parce que c'est un besoin primaire. Oui.
2: Mais c'est un besoin primaire et c'est un besoin
1: vital.
2: Et éternel et perpétuel, le logement. Donc il y a pas de débat autour de ça. Donc il faut le laisser vivre. Moi, je crois qu'ils ont plus de soucis à se faire sur la partie du parc locatif privé, et je crois qu'il y a un travail à faire là-dessus, le statut du bailleur privé, mais pas que. Et puis il faudra quand même résoudre le problème du logement neuf malgré tout, parce que ça va finir par pénaliser les entreprises et puis aussi pénaliser les Français. C'est autant de logements qui ne se déversent pas, soit à la vente, soit à la location, notamment sur le parc locatif privé. Voilà. Mais non, moi, ce que je dirais au gouvernement, c'est de, pour une fois, vous avez un marché qui demande rien, qui demande pas d'assistance, qui demande pas de faveur, qui demande pas d'accompagnement fiscaux, etc., qui s'autorégule, laissez-le travailler, assurez-vous que les deux conditions majeures, inflation et conditions d'accès au crédit, les taux de crédit, restent des choses accessibles et raisonnables, et nous, on fera le travail.
1: Merci beaucoup, Charles Marianakis.
2: Merci, Bérénice, à bientôt.
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1: Il est 9h. 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
2: Bonjour à tous. Plusieurs départements du pourtour méditerranéen sont en risque élevé au feu de forêt aujourd'hui. Sont concernés l'Aude, les Bouches-du-Rhône, le Gard, l'Hérault, les Pyrénées-Orientales ou encore le Vaucluse. Les corps de 4 personnes d'une même famille, dont 2 enfants âgés de 6 et 9 ans, ont été découverts dans la commune de Gy, en Haute-Saône. Les cadavres ont été découverts hier soir sur un terrain abritant des caravanes. Une enquête pour homicide volontaire est ouverte. Magnum, Rick Hunter, ils sont tous là jusqu'au 5 septembre. L'hôtel Le Grès d'Albion de Cannes accueille des détectives privés venus de différents pays dans le cadre des rencontres internationales de la World Association of Detectives. Vrai candidat à la mairie de Toulon, faux élu à la région ou présumé gérant d'hôtel, Eddy Gougy, escroc putatif aux multiples visages, est en détention provisoire. Le jeune Varois, déjà poursuivi pour escroquerie et vol, est désormais soupçonné d'usurpation d'identité dans un camping en Ardèche. Donald Trump se dit heureux du départ du prince Harry et de son épouse Meghan des États-Unis, affirmant qu'il ne les aurait pas repris s'ils étaient membres de la famille royale. Le fils cadet de Charles III et son épouse avaient quitté le Royaume-Uni, c'était en 2020, en froid avec la famille royale. Multipliant les critiques publiques à son encontre, ils vivaient en Californie avec leurs enfants, Archie 7 ans et Lilibet 5 ans. Direction l'Italie, où un sans-abri a découvert dans une rue de Belluno une mallette contenant 4390 euros en espèces. Plutôt que de garder l'argent, l'homme s'est mis à distribuer les billets aux passants. Une générosité rapidement interrompue par la police qui a récupéré ce qui restait du pactole afin de tenter d'en retrouver le propriétaire. Et puis en voile, la Hiéroise Marie Baruet a remporté hier le titre en Ilka 6 au terme d'une régate longtemps indécise. Cette victoire tombe à pic avant les mondiaux programmés en Irlande dès la semaine prochaine. Voilà, c'est la fin de cette édition. Merci de l'avoir suivi.
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3: Chères auditrices, chers auditeurs d'Élémentaire, bonjour et bienvenue sur cette émission. Par une journée de beau soleil, ça fait toujours plaisir et de voir également que l'air a bien circulé sur Paris et que finalement ces pollutions aux particules fines sont moins lourdes et c'est tant mieux pour tout le monde, pour la santé de tout le monde et la bienveillance de ceux qui sont en bonne santé comme de ceux qui le sont un petit peu moins. Bien entendu, on s'y attache énormément toujours, vous le savez, sur Élémentaire, l'air extérieur comme l'air intérieur. Et aujourd'hui, une petite actualité récente quand même qui, on espère que ça va continuer de se passer avec une bonne prise en compte puisqu'on a vu des améliorations avec les années sur ce sujet. Et je veux parler bien sûr des ZFE, des zones à faible émission que de nombre de parlementaires notamment essayent de malmener, sachant que ça a vraiment amené du positif. Espérons qu'il va y avoir des issues qui vont permettre de le continuer intelligemment de manière à préserver la santé des personnes. Ce serait un petit dommage quand même qu'on y fasse moins attention alors que depuis des années on fait attention à ces terres extérieures, à ces terres intérieures, notamment les atmos qui font la surveillance régulière chaque jour, nos amis du ballon Generali qui le mesurent. Un grand coucou à Mathieu et à Jérôme sur le ballon au parc André Citroën, si vous voulez y faire un tour, qui regardent cette qualité de l'air Paris, mais pas que, bien évidemment. Aujourd'hui, on va s'attacher un petit peu plus à la qualité de l'air intérieur au travers de ce que l'on peut faire et de ce qu'il faut prendre en compte quand on est sur la décoration d'intérieur. Et je reçois aujourd'hui un grand plaisir de te retrouver, ma chère Patricia, et sur ce plateau, puisqu'on s'était vu sur d'autres plateaux, Patricia François, décoratrice d'intérieur. Bonjour Patricia.
4: Bonjour Nicolas.
3: Comment ça va ?
4: Très bien.
3: Depuis la dernière fois ?
4: Mais parfaitement bien.
3: Plein d'intérieurs bien travaillés, bien rénovés, hein.
4: Exactement, en faisant attention à la qualité de l'air intérieur.
3: Alors, depuis qu'on s'était vu il y a quand même quelques années, est-ce qu'il y a, tu sens une attention particulière de tes interlocuteurs, de tes clients par rapport à cela ?
4: Alors oui.
3: Comment tu le vois évoluer finalement ?
4: J'ai l'impression quand même que les gens sont de plus en plus sensibles à ça. Ça reste encore un peu timide et on a encore beaucoup de travail, je pense, d'information, d'éducation pour faire prendre conscience aux gens que la pollution, elle est aussi chez eux.
3: Elle est pas mal chez eux.
4: Elle évidemment, est pas mal chez eux et dans tous les lieux de vie d'ailleurs, hein, puisque j'inclus, quand je dis chez eux, leurs maisons, leurs appartements, mais aussi leurs bureaux, les endroits où ils vivent, voilà, de manière générale.
3: Où ils travaillent,
4: générale.
3: Où ils font de l'activité physique,
4: exactement.
3: Où ils passent leurs loisirs aussi.
4: Exactement, hein. Et on pense aussi à des populations peut-être plus fragiles, comme les enfants, donc les crèches, les écoles, et aussi voilà, à l'autre bout, on va dire, de la vie, les personnes âgées qui sont aussi impactées dans les EHPAD.
3: Et d'où la qualité de l'air est importante, puisque cet air qui est bon et suffisant, avec un taux de dilution des polluants largement suffisant, et des virus notamment, va permettre de bien alimenter les organes de nos aînés, et puis faire qu'ils soient bien mieux chez eux plus longtemps également.
4: Exactement.
3: C'est important. Ma chère Patricia, dis-moi un petit peu, plusieurs vies professionnelles avant d'arriver vers ce métier de décoration d'intérieur. Un fil conducteur qui t'a sûrement accompagné pour arriver à tout ça, et surtout, tu me l'as dit, un attachement profond à la nature, quels que soient les lieux où tu as vécu. Comment tu en es arrivé à la décoration d'intérieur et à prendre en compte cet élément qu'est la qualité de l'air dans celle-ci?
4: Ouais, comme tu dis, plusieurs vies, puisque j'ai travaillé pendant très très longtemps dans le tourisme. Alors j'ai eu la chance de vivre tout en haut des montagnes, au bord de la mer, mais évidemment en pleine nature, on va dire.
3: Donc, au grand air.
4: Au grand air, oui. Et arrivé à Paris, eh bien oui, j'ai exercé le beau métier de fleuriste. Donc Paris, oui, j'en avais envie, mais je crois que il fallait que je sois toujours entourée de la nature, donc d'où ce choix. Et puis voilà, de fil en aiguille, découverte de la décoration d'intérieur à travers les fleurs. Ce sont des disciplines qui sont quand même assez proches à plein d'égards. Et en parallèle, eh bien effectivement, on commençait à parler de la décoration écologique et plus particulièrement de la qualité de l'air intérieur, des polluants qui se trouvaient...
3: La décoration écologique, c'est un terme que j'entends pour la première fois. C'est pas idiot de le prononcer comme ça.
4: La décoration écologique, oui, ça concerne plein de choses différentes, hein, puisque c'est à la fois l'environnement avec un grand E, donc on est dans une démarche durable, dans du local, voilà, avec peut-être un retour à l'artisanat, une vraie prise de conscience finalement de nos achats divers quand on aménage son intérieur. Donc aussi bien les matériaux, aussi bien les meubles, aussi bien les objets de déco qui vont nous entourer. Et puis en parallèle, parce que finalement c'est un tout, hein, c'est le respect du vivant au sens large, et c'est aussi prendre en considération la qualité de l'air intérieur et faire attention effectivement à certains polluants qui pourraient être très cachés, parce qu'on ne s'en doute pas, ça sent rien la plupart du temps, mais on découvre petit à petit que, quand on achète même un meuble, c'est pas forcément anodin pour la
3: aussi
4: qualité de l'air d'intérieur.
3: Bien évidemment, alors tu parles évidemment d'acheter les meubles et de faire attention à cette démarche, tu parles aussi d'être vivant, et l'être humain est un être vivant, donc à un moment donné, il faut qu'on pense à soi-même un petit peu, et ça c'est pas idiot du tout. Pour ma part, au niveau de cette qualité de l'air intérieur, au travers de tes clients, tu as des clients particuliers, professionnels ?
4: Aussi.
3: Les deux. On voit aussi qu'on est dans un univers où la rénovation prend de plus en plus de place, plus d'importance, hein, puisque le neuf a un peu de recul, et sur Radio Imo ici, on voit bien, à travers des chiffres et des faits, ce qu'il en est. Mais ça n'empêche pas que la rénovation, faut pas passer à côté, il faut bien la faire. On a justement dans cette rénovation, au travers de tes clients, leur premier réflexe de déco. Lesquels sont-ils ? Et justement, par rapport à ces premiers réflexes, ils vont s'attacher à changer quoi, en premier lieu peut-être ? Et à quoi il faut penser en fonction de ce qu'ils vont changer ?
4: Oui. Alors, en général, les gens qui font appel à moi, que ce soit les particuliers comme les professionnels, parce que je vois que finalement, dans les bureaux, on retrouve un peu les mêmes problématiques, c'est-à-dire que on va d'abord rénover ce qu'on appelle l'enveloppe de l'appartement, hein, les murs, le sol, ça paraît primordial. Et puis
3: ce
4: après,
3: sont le plus gros impact sur la qualité de l'air, sur les murs.
4: Alors, c'est un peu une évidence, c'est-à-dire que c'est la plus grande surface hein, dans un espace. Donc, ça n'aurait pas tellement de sens de faire très attention en achetant un meuble ou un rideau, et puis de se dire, oh, bah, finalement, si je prends une peinture extrêmement polluante ou un sol en PVC, bah, c'est pas grave, parce que je... voilà. Non, on fait d'abord, évidemment, très attention à la encore une fois, la plus grande surface qui va nous entourer, donc mur, plafond.
3: Potentiellement la plus émettrice.
4: Exactement. De par
3: en volume,
4: sa,
3: pas
4: son
3: en
4: volume,
3: puissance.
4: Voilà, mmh. Le sol. Et puis après, bon, évidemment, les clients aujourd'hui, ben, ce qui compte, c'est aussi le fonctionnel. C'est parce que ça fait partie du bien-être, hein, une maison bien organisée où on va pouvoir ranger ses affaires. Ben, tout de suite, on va s'y sentir bien. Donc,
3: et de bien,
4: bien
3: les ranger et de pas les entasser, hein, parce qu'on a des cas extrêmes où sont les cas de le phénomène de syndrome de Diogène qui peut être très, alors là on est carrément dans des niveaux de qualité de l'air complètement dégradés et insalubres pour les personnes elles-mêmes, ouais. Mais à un moment donné, nous, même si on stocke légèrement, ça peut avoir aussi un impact important.
4: Bien sûr, parce que une maison bien rangée avec des armoires, des placards bien pensés, ben c'est aussi éviter que les choses traînent partout, qu'on ne sache pas où les mettre, donc c'est aussi une facilité, ben, tout simplement pour l'entretien de la maison.
3: Oui, on est
4: sûr. Et c'est la même chose pour les bureaux ou tout espace finalement de travail. Hein, on revient toujours à la même problématique.
3: Ça c'est évident. Alors, au niveau du type de revêtement de sol, puisqu'on en parlait, quel sol privilégier finalement ?
4: Alors. Au niveau du sol, ben on va dire le plus naturel possible, hein, c'est tout. On revient souvent à ça, c'est-à-dire que ben pour un parquet plutôt le bois massif, mm-hmm. hein, bien évidemment. Même si alors le bois massif, on a aussi quand même des émanations. Alors faible, mais quand même, de formaldéhyde. Hein, faut pas croire.
3: Hein. Des bois qui ont de la résine, hein, donc on
4: voilà,
3: retrouve dedans.
4: Exactement. Mais bon, voilà, on limite quand même la casse. Si c'est le cas, on fait toujours très attention à la colle qu'on va utiliser. Hein, donc plutôt une colle écologique.
3: Là,
4: à
3: c'est
4: la
3: quand on fait des, là, c'est quand on fait des parquets qui sont pas en pose.
4: En pose flottante. C'est pour ça que je parle du massif.
3: Voilà, après, c'est la colle, voilà. C'est la pose collée. Hein.
4: Exactement. Donc là, on est sur une pose collée. La finition du parquet. Quel vernis, quelle huile on va utiliser? Là, c'est pareil. Il faut se rapprocher de fournisseurs spécialisés, faire très attention aux étiquettes. Et puis, le contrecollé peut être aussi très intéressant, à condition aussi de se rapprocher de fournisseurs plutôt spécialisés ou en tout cas sensibles à justement les produits utilisés, parce que là on est sur effectivement, alors pour faire simple, hein, trois couches de bois, donc ça veut dire qu'il y a de la colle. Deux couches de colle, exactement, plus la couche de finition de huile ou encore une fois cire, mais ça reste un produit qui peut être intéressant. Et puis après, on va avoir des sols, alors peut-être on va peut-être moins y penser, mais le linoléum, hein, qui est un des produits finalement les plus intéressants du marché, hein, mmh. les plus naturels. Comme son nom l'indique, ben, linoléum, il y a du lin dedans. Voilà, de la poudre de liège, la poudre de bois. On est vraiment sur des matériaux extrêmement naturels. Les pigments sont naturels aussi. Donc ça reste très intéressant. Le liège également, ça peut être une très bonne idée. Le caoutchouc, à condition qu'il soit naturel.
3: Et qu'on l'ait laissé dégager.
4: Voilà.
3: Bien entendu.
4: Ça peut être une très bonne solution, je vois par exemple pour une chambre d'enfant, parce que facile, coloré, hein, on a toujours l'esprit déco quand même en tête, on ne l'oublie pas. Donc ça peut être ludique, facile d'entretien, pas froid, hein, donc mm-hmm. les enfants qui jouent par terre, bah, ça c'est super, au même titre que le linoléum. Je fais une petite parenthèse, le linoléum, attention, parce que c'est un terme qui a été complètement galvaudé au fil du temps, c'est-à-dire qu'aujourd'hui, souvent, un sol PVC
3: on appelle ça
4: ou un vinyle, hein, appelons-le, enfin peu importe. Hein, alors là, comme le nom l'indique, ben un pur plastique. Hein, et bien souvent, on l'appelle le lino.
3: C'est ça.
4: Or, c'est voilà un abus de langage, puisque finalement le lino, ben non, le lino, c'est du linoléum, c'est un matériau qui est beaucoup plus ancien et lui qui est.
3: D'où l'importance de bien regarder la composition. Et de bien s'informer. On ne doit pas acheter à l'aveugle ou choisir à l'aveugle. Ça compte. Quels sont sur ces produits-là? On va le voir sur d'autres produits dans le temps qui nous reste. Les principes ou les étiquetages peut-être qui vont aider à être éclairé là-dessus. Comment, toi, Patricia, tu fais ton choix en regardant un matériau,
4: alors,
3: un produit Qu'est-ce qui te guide ?
4: Alors, moi, je dirais que je fais attention à pas mal de choses, mais je trouve que déjà, dans un premier temps, bah, aujourd'hui, on a quand même un petit indicateur, alors qui n'est pas parfait, mais qui quand même nous guide. Hein, c'est le fameux étiquetage qui est obligatoire sur tous les produits de décoration
3: et de finition.
4: Mmh. Voilà, c'est ça, le fameux score, comme on retrouve sur les appareils électroménagers. Alors ça, on a compris comment ça fonctionnait. Les matériaux de finition et de décoration, c'est la même chose. Donc, c'est cet étiquetage. Et on va évidemment choisir des produits classés A+, hein, ce qui correspond à, par exemple, pour la peinture, à moins de 5 grammes par litre hein, de COV. Pardon.
3: Et d'émissions sur moins de 28 jours.
4: Exactement.
3: Aussi, c'est pour ça que quand on a, tu parlais tout à l'heure des jeunes enfants ou des bébés, quand on a refait leur chambre, bah, on évite de mettre l'enfant moins d'un mois avant qu'on ait fait tous les travaux de cette chambre.
4: Et on aère au maximum.
3: Voilà,
4: il n'y a rien de mieux.
3: On crée une grosse ventilation, une aération, c'est ponctuel, une ventilation, qu'elle soit mécanique ou pas mécanique, on va vraiment s'attacher à un grand renouvellement de l'air. Hein. On parle
4: tout
3: souvent de débit sur ces ventilations, mais il faut penser que c'est le renouvellement qui compte et les taux de renouvellement, plus encore que les débits. Mais ça, c'est une autre histoire, on en parle de temps en temps sur cette émission. Au niveau, on va aller avancer un petit peu, il nous reste quelques instants. Les murs, le reste de la déco. Alors les murs, rapidement, le choix est à peu près dans la même démarche.
4: Oui, bien sûr. Alors après, il y a des petites divergences, mais en tout cas, évidemment, qui dit mur dit peinture. Hein. En général, mur plafond, c'est une évidence. Il y a toujours un moment donné où on a besoin de peinture dans un projet. Donc là, c'est pareil, faire attention à la peinture qu'on choisit. Faire attention aussi aux marques qui disent proposer des peintures, alors soit naturelles, soit biosourcées. Bon, on a toutes les appellations possibles, mais plutôt se rapprocher de vrais spécialistes.
3: Oui, parce qu'on sait que c'est autodéclaratif, leur polluant.
4: Exactement.
3: Donc, à un moment donné,
4: voilà.
3: Un petit peu de rigueur sur celle-ci pour
4: faire attention
3: encore
4: du coup au label hein, qu'ils ont obtenu, ça c'est important aussi. Et puis ne pas se contenter de la peinture, hein. Il peut y avoir plein d'autres choses intéressantes, parce que c'est simplement décoratif, mais aussi ça contribue à une bonne qualité de l'air.
3: As-tu deux exemples de labels pour la peinture, par exemple ?
4: Alors, le label, l'éco-label, le Nature Plus, alors là, est difficile à obtenir, mais certaines peintures l'ont. Le Nature Plus, le NF, environnement, même s'il est un peu moins, on va dire, contraignant, mais ça reste quand même. Et le label pur aussi, qui peut être aussi intéressant sur les peintures.
3: Très bien.
4: Voilà.
3: Pour le reste, on a parlé de l'enveloppe. On va terminer sur le. On vient d'en parler de l'étiquetage. Le reste de la déco et l'aménagement. Là, on va avoir ce que l'on rajoute. On a nos textiles, on a nos meubles, on a nos canapés, on a les objets de décoration, tout simplement. Dis-nous un petit peu entre un objet neuf. Et aussi de la réno, de l'antiquaire.
4: Alors, pourquoi c'est un intérêt, effectivement, d'acheter du seconde main, hormis, effectivement, la démarche écologique environnementale ? C'est que, effectivement, acheter un objet ou un meuble ancien, comme tu l'as dit tout à l'heure, hein, l'émanation de gaz toxiques, elle dure un certain temps. Et acheter un meuble qui a 3, 4, 5, voire plus, en général, ça y est, les polluants ne vont plus se disperser dans l'air.
3: Sauf si on le ponce et qu'on le revernit. Attention,
4: c'est ce que j'allais dire. Sauf si on le rénove. Hein. Donc là, attention. Parce que là, on peut effectivement réveiller justement tout ça.
3: Cette rénovation, on rechoisit à nouveau les vernis ou les peintures qui sont plus vertueuse.
4: Exactement.
3: Et également d'appliquer le même niveau de relargage après la première application pour s'assurer qu'il soit le moins nocif possible pour notre santé, bien évidemment.
4: Tout à fait.
3: Est-ce qu'on retrouve tous ces bons conseils ? Alors, les out pour une bonne qualité de l'air. Bonne qualité de l'air, on rentrera pas dans le détail aujourd'hui, ça va très loin, on en fera une émission spéciale là-dessus, mais qu'est-ce qu'on pourrait dire qu'il faut pour terminer l'émission pour des éléments à éviter peut-être ?
4: Ah oui, alors justement, hein, pour les sols, déjà on évite les sols plastifiés, hein, type vinyle, PVC, on en a parlé. Les stratifiés, alors même si certaines marques se revendiquent de proposer des produits dits écologiques, moi j'avoue que je reste quand même sceptique sur le fait d'utiliser un stratifié écologique. Mais sinon, ça c'est vraiment à éviter. évité au niveau du sol. Et puis, ben là, je pense par exemple au papier peint, on évite toutes les finitions, ben ce qu'on appelle le fameux vinyle, hein, c'est-à-dire à partir du moment où on a du plastique dedans, ça c'est à éviter. Et au niveau du tissu, ben on évite le polyester. On va plutôt aller vers des textiles naturels, le lin, le chanvre, le coton bio, le moins de traitement possible, voilà.
3: Restons simples.
4: Restons simples et naturels.
3: Et naturels. Voilà. Ben, merci beaucoup, ma chère Patricia, d'être venue sur le plateau de l'émission. C'est la première fois pour toi, même si on se voyait ailleurs. Ben, t'es la bienvenue à nouveau quand tu veux. Pour te retrouver, c'est www.deco-ecologique.com.
4: C'est ça.
3: Un grand plaisir de t'avoir eu. Et puis surtout, chères auditrices, chers auditeurs, vous qui venez, on est ici sur Radio Imo, d'acheter un logement, qui prévoyez de le faire, ben, prenez un petit temps de réflexion pour votre logement. Vous pensez, quand vous en rachetez un, à rénover pour faire de l'énergétique, de isoler ce qui va bien. Pensez à la ventilation, on n'y pense pas assez dans le bon sens, et comme elle devrait se trouver, et elle nous permet de faire beaucoup de gains à tout niveau, qualité de l'air autant qu'énergétique. Et puis pensez aussi, bien entendu, dans tous vos éléments de décoration, à avoir le plus vertueux possible pour être en meilleure santé le plus longtemps possible, bien entendu. Merci beaucoup Patricia, à bientôt.
4: Merci,
3: et puis prends
4: Nicolas.
3: Soin de toi.
4: Merci, toi aussi.
3: À bientôt, chers auditeurs, chers auditeurs, sur Élémentaire, bien sûr.
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1: Chers auditrices, chers auditeurs d'Élémentaire, bonjour et bienvenue pour cette nouvelle émission. On a parlé à l'émission précédente de décoration d'intérieur. Là, on va carrément rentrer dans un domaine qui paraît un petit peu plus étoffé, dirais-je. On va s'attacher au juridique associé à la qualité de l'air, notamment au travers des politiques publiques et au, quelque part également, cette qualité de l'air peut être revêtue du manteau des litiges de voisinage par rapport à l'air. Et également, hein, quand on parlait aussi des politiques publiques, c'est qu'est-ce qu'on fait de bien pour la qualité de l'air, ou qu'est-ce qu'on devrait faire de mieux, ou qu'est-ce qu'on devrait faire et qu'on ne veut pas bouger aussi, parce que il y a aussi cet élément-là qui est important. La France a été quand même condamnée, je le répète, plusieurs fois pour défaut d'information sur la qualité de l'air extérieur. Ça a coûté 2 fois 20 millions, notamment ces dernières années, et ça continue. Et on a aussi des éléments qui sont importants où on prend des décisions sous couvert de dire ce sont des sujets politiques, on oublie les sujets de santé qui sont associés. Hein, donc, on a fait évoluer nos logements, on a fait évoluer nos bâtiments, ils sont plus étanches. Notre regard vis-à-vis de ce confinement intérieur de nos bâtiments, avec le nombre de personnes qui y sont et ce qu'on émet en tant qu'être humain, a évolué. Mais par contre, notre réglementation nous implique souvent de ne pas avoir bougé depuis plus de 40 ans, et ça paraît un petit peu antinomique, mais pourquoi à un moment donné on veut pas spécialement bouger, et qu'est-ce que ça peut notamment impliquer, mais surtout au vu, au su et à la connaissance de la qualité de l'air qui devient de plus en plus grande par tout le monde, peut-être qu'un jour on va avoir des recours juridiques et des demandes légitimes des usagers qui vont se faire. Alors pour parler de cela aujourd'hui, j'ai le grand plaisir de recevoir Monsieur Michel, Étienne Michel, qui est avocat au barreau de Paris, spécialisé dans les contentieux techniques notamment, et en particulier ceux qui croisent le droit de la construction, de l'assurance et de l'expertise judiciaire. Chers auditrices, chers auditeurs, décrochez pas tout de suite, mais quand on voit droit de construction, assurance, expertise judiciaire, c'est exactement tout ce qui vous concerne dans votre logement, que vous êtes en train de l'acquérir, que vous l'avez acquis, ou que vous décidez de le vendre et de le transmettre. Bienvenue en tout cas, cher Étienne, sur cette émission.
2: Merci de me recevoir.
1: Une petite présentation de ta part en quelques mots.
2: Je suis avocat à Paris depuis 2017. J'exerce, comme vous l'avez dit, en droit immobilier, droit de la construction, des assurances construction, sur des litiges de particuliers, d'entreprises de travaux, d'assurances.
1: C'est-à-dire de particuliers avec des entreprises et d'entreprises entre elles.
2: D'entreprises entre elles, de particuliers entre particuliers, sur les troubles de voisinage, on en parlera tout à l'heure. Donc tous ces sujets-là, qui sont en fait les sujets de la vie. Parce que concrètement, quand on achète quelque chose, c'est souvent l'achat d'une vie, ou de plusieurs d'ailleurs, puisqu'on le transmet, comme on l'a dit.
1: Alors autrement dit, ces actions que tu peux mener, oui, on va les retrouver dans le cas de conflit évidemment, oui, mais ils ne s'arrêtent pas au niveau juridique purement et simplement. Hein, il va aussi, tous ces conflits, ils peuvent être, comme tu me le mets, scientifiques, techniques, acoustiques, thermiques, environnementaux, et que sais-je encore. Mmh. Énergétiques, hein, puisque maintenant on a des obligations de transcrire tout cela, et l'EPBD, la transcription, la directive européenne sur la performance des bâtiments va sûrement engendrer cela. On a les décrets sur la qualité de l'air aussi dans les écoles et le tertiaire. Tout ça est en train d'évoluer, RE2020 également. Donc là, on va s'y retrouver. Donc naturellement, le premier point sur lequel on va avancer, c'est comment, aujourd'hui, dans la pratique, quels sont, toi, les interlocuteurs que tu as vis-à-vis de ces actions. Hein, ça peut être, on parlait de l'acoustique, mais ça va être les ingénieurs, bureaux d'études, médecins.
2: Bah, c'est exactement ça. En fait, moi, mon domaine d'intervention, il a la croisée des chemins. C'est-à-dire, on a à la fois beaucoup de sujets techniques, des implications juridiques, et donc le travail de l'avocat, c'est de traduire ça en termes juridiques pour obtenir ensuite gain de cause par rapport aux intérêts de nos clients, en tout cas ceux qui nous sont confiés. Donc sur la technique, Je vais avoir comme interlocuteur des experts judiciaires, des experts
1: sur lesquels tu t'appuies.
2: Exactement, des experts techniques d'assurance sur lesquels je vais nécessairement m'appuyer puisque bah, chacun son métier. Hein.
1: Bien sûr.
2: On n'est pas technicien dans tous les domaines non plus. Et puis sur la qualité de l'air, on va avoir des sujets notamment sur les bâtiments tertiaires. Parfois sur les copropriétés ou le voisinage avec des exploitations agricoles ou des exploitations industrielles.
1: C'est-à-dire c'est tous les effluents autant que tous les poussières ou autres poussières, particules fumées, qui peuvent être transmises et impactées.
2: Exactement.
1: Les odeurs peut-être aussi.
2: Oui, on a des sujets en jurisprudence, notamment sur les odeurs, bah, des choses pas très joyeuses, des odeurs de cadavres notamment. Mais bon, c'est comme ça. La pollution aérienne, la pollution atmosphérique, elle revêt bien des aspects et le droit peut venir les sanctionner un peu partout.
1: Alors, au regard de ce que tu fais depuis 2017, est-ce que cette part de prise en compte de la qualité de l'air dans les actions ou le différent domaine juridique auquel tu fais allusion, est-ce que ça prend un poids plus important? Est-ce qu'il y a une plus grande fréquence d'avoir des sujets? Est-ce que ça paraît on a souvent le cas de dire bah la qualité de l'air là on voit pas l'air donc ça nous passe un peu au-delà et on le voit pas. Est-ce que ça c'est quelque chose qui est un peu plus visible avec le temps?
2: Alors il y a eu des tournants dans le droit récent finalement, puisque on a par exemple quand il s'agit de la responsabilité de l'État, un passage à l'obligation de moyens de l'État de entre guillemets faire attention à la qualité de l'air, à une obligation de résultat, à d'assurer l'environnement, la qualité d'un air sain, etc. Et notamment depuis 2017 avec un arrêt Les Amis de la Terre France, rendu par le Conseil d'État. Donc on a ce mouvement qui a été enclenché et puis les multiples condamnations de la France comme t'en as parlé tout à l'heure et notamment sur le non-respect de la directive de 2008 la directive européenne de 2008 qui d'ailleurs change puisque en 2024 a été prise une nouvelle directive qui va rentrer en vigueur à la fin de l'année 2026, 11 décembre 2026 de mémoire.
1: On surveillera ça. Peut-être tu reviendras pour nous la détailler.
2: Exactement. Bah je peux d'ores et déjà le faire. On a davantage de contraintes hein, en matière de qualité de l'air. On a 13 nouveaux composants chimiques polluants qui sont répertoriés et qui doivent être traités.
1: On va dire ça comme lesquels, ça. Par exemple, tu saurais nous dire?
2: Alors je les ai pas cités tous de mémoire, mais on sera l'occasion de revenir.
1: On en parlera.
2: Et puis ensuite sur les, on voit plus le virage après Covid, je dirais, sur le traitement de l'air. Même si avant Covid, on avait des sujets plutôt avec les pressings, les stations-service, les fours à bois. Les fours à bois dans les villes, par exemple les pizzerias, etc.
1: Les fours à bois qui redeviennent un vrai sujet parce que très récemment on voit également que des centrales biomasse sont mises en cause sur des émanations extérieures. Hein. On a tendance à croire chez soi aussi que sous prétexte qu'on a un poêle à bois ou à granulés qu'il est étanche et que ça se passe bien chez moi, j'ai pas de pollution, mais faut pas oublier que même réduite, il y en a dehors.
2: Mais totalement.
1: Et que ça peut re-rentrer chez nos voisins.
2: Totalement. Et en fait, bon. Il y a aussi un lien à faire, alors je reviens sur l'action de l'État, mais sur les politiques de prévention, où quand on a des projets de construction, l'État ou les autorités locales doivent mener des politiques de prévention et d'études d'impact qui sont différentes depuis 2022. Et avant 2022, on se concentrait plutôt sur quels pouvaient être les impacts sur l'air. Et aujourd'hui, on va plutôt sur des sujets qui sont... comment éviter tous ces impacts. Je sais pas si tu vois bien ce dont il s'agit. On est plus dans l'action, je dirais, que dans la prospective, Là, il faut vraiment agir maintenant. Et c'est comme ça qu'on a vu naître un peu des projets où finalement, quand on prend connaissance de l'étude d'impact sur des projets qui datent de 2013, je vais pas les nommer.
1: Non, mais c'est très bien de savoir déjà qu'il y a des études d'impact qui se font maintenant.
2: Oui, bien sûr. Mais on a des sujets avec les écoquartiers où on a des usines d'incinération de déchets qui sont limitrophes aux immeubles. Et on nous parle d'écoquartiers et qu'on voit les pollutions aériennes qui sont directement adjacentes au logement, avec des enfants, avec des personnes adultes ou âgées, etc. Dans un contexte urbain déjà dense, qui est celui de Paris ou de la banlieue parisienne, on ne fait qu'ajouter la pollution à la pollution.
1: On rappelle quand même que dans les habitations, 96% des agglomérations sont à un niveau de pollution, notamment particulière, supérieur au seuil de l'OMS.
2: C'est ça. Et ça pose quand même des questions de santé publique quelque part derrière, puisque on chiffre, alors c'est des chiffres qui sont un peu anciens, 2019, à 48 000 morts par an sur la pollution atmosphérique. Donc c'est quand même un vrai sujet, puisque ça représente aussi un coût assez élevé.
1: Alors quand on a les 48 000 décès, ça a un coût, mais on a tous les gens qui ont des pathologies qui se sont accrues et qui également coûtent très cher. Alors outre le coût, ce que ça représente, c'est dur pour la société, mais ce qui est encore plus dur, c'est pour ceux qui subissent ces pathologies.
2: Clairement. Et puis, en fait, c'est tout un écosystème qui a à revoir, à repenser. Le traitement de l'air sur tu parlais de la qualité de l'air. Est-ce que tout le monde est bien conscient que il suffit finalement pas que d'ouvrir les fenêtres, il faut aussi traiter l'air à l'intérieur avec des systèmes mécaniques.
1: Tu parlais de l'écoquartier avec l'usine d'incinération qui est à l'extérieur, les niveaux de polluants qui sont à l'extérieur. À l'heure actuelle, il n'y a aucune réglementation en France ou aucune considération qui dit on va prendre en compte la qualité de l'air extérieur et regarder celle qui est à l'intérieur et faire ce qu'il faut pour être bien. On se dit non, on considère que l'air qui arrive de dehors sera toujours un air qui ne va pas nuire à la santé. C'est pas tout à fait le cas.
2: Et c'est pas du tout le cas, d'ailleurs. Qu'on soit d'ailleurs en ville ou à la campagne. Hein. Et c'est là où on vient à la jonction entre qu'est-ce qui relève de la responsabilité de l'État, puisque c'est quand même ça, in fine, où on a depuis 2022 une possibilité accrue d'aller chercher la responsabilité de l'État, puisque pendant très longtemps on avait un sujet avec le lien de causalité dans la responsabilité, et aujourd'hui ce lien causal est établi de façon beaucoup plus entre guillemets facile, en tout cas le juge peut la mettre en avant de façon un peu plus évidente. On n'est pas encore sur une responsabilité objective, c'est-à-dire même sans faute, mais on n'en est pas loin. On verra ce que la jurisprudence nous réserve à l'avenir.
1: Donc ça veut dire qu'à un moment donné, il va falloir qu'on regarde ce qui se passe et de se dire, dans l'adéquation de tout cela, que l'État ou au moins les organismes qui s'en occupent disent il va falloir mettre en place des éléments qui vont nous permettre d'assurer que cet air qui va rentrer va être bon pour ceux qui sont dans les lieux de vie.
2: Exact.
1: À l'heure actuelle, c'est pas le cas. On n'a pas de mesure de ce qui se passe pour faire mieux dehors.
2: Non.
1: Pour faire mieux dedans et évacuer ce qu'on va produire aussi. Donc c'est-à-dire qu'on est en train, ce que tu disais tout à l'heure, en le décryptant comme ça, on est en train d'empiler de la pollution.
2: Ah mais clairement.
1: Et les systèmes qui permettent aussi de le traiter ne sont pas spécialement mis en avant.
2: Tout à fait.
1: Le registre peut-être de l'énergétique qu'on veut limiter au maximum, limiter le mouvement d'air pour pas consommer de l'énergétique, mais par contre, on se retrouve à avoir pas assez d'air pour bien respirer. L'être humain est au cœur de notre lieu de vie, sauf que on a considéré la protection du lieu de vie, mais pas la protection de l'être humain à l'heure actuelle.
2: Alors oui, c'est des intérêts hiérarchisés.
1: Bien sûr, on s'en doute.
2: Voilà, on retrouve ça dans pas mal d'exemples juridiques, notamment dans le code de l'environnement où on voit ce code de l'environnement qui s'appelle code de l'environnement quand même, donc on s'imagine qu'il protège l'environnement, mais il protège davantage la santé que l'environnement. C'est quand même déjà un intérêt hiérarchique un peu plus, au-dessus de l'environnement, donc il y a un effort de protection de la santé.
1: Mais dans le code de la construction, moins.
2: Est-ce qu'il est suffisant?
1: Voilà.
2: La question est posée. Tout en sachant qu'il y a quand même des exceptions dans le droit, ou par exemple dans le code rural, je reviens sur les parcs là sur le coup de des troubles anormaux de voisinage, on a une exception dans le code rural qui vient nous dire que si l'exploitation agricole préexiste à la propriété à des avoisinants, hein, il n'y a pas de trouble anormal de voisinage.
1: Et si la propriété agricole, dans sa destination, reste la même, mais dans son volume de traitement, devient beaucoup plus important, est-ce que ce trouble de voisinage...
2: Alors, c'est une exception légale.
1: Une exception légale. Donc, ça veut dire que, imaginons, c'est pas pour taper sur les agriculteurs ni autres, mais imaginons, j'ai une ferme avec 20 vaches et d'un seul coup, elle passe à 400. Les nuisances ne seront pas les mêmes, et ça sera considéré comme n'étant pas un trouble anormal de voisinage ?
2: Non, nécessairement, parce qu'on peut quand même imaginer que le droit a une certaine logique. Le droit a une certaine logique. C'est-à-dire qu'à partir du moment où on a un changement de circonstances de l'exploitation,
1: bien sûr,
2: on va pouvoir aller chercher la responsabilité de la personne qui sera désignée comme fautive. Encore faut-il qu'on puisse en établir la preuve.
1: Bien sûr.
2: Et c'est là tout le sujet de nos dossiers. C'est pour ça qu'à chaque fois, on se retrouve en expertise judiciaire pour établir une preuve qui sera nécessairement quasiment uniquement recevable comme ça devant le juge pour pouvoir obtenir une indemnisation.
1: Mmh. Alors, évidemment, ça amène beaucoup de choses et puis on reviendra sur les sujets, mais on sent bien déjà que c'est assez vaste et l'emprise et la caractérisation justement de cela est assez important. On peut même avoir dans les mesures qui sont faites faire appel à des nez, hein, c'est assez particulier, mais un nez, on se dit tous, c'est celui qui est chez un grand parfumeur et qui va définir la fragrance et puis le désir de ce parfum qu'on veut le meilleur possible, mais un nez aussi est là pour identifier ce qui est un désordre.
2: Alors oui, tout à l'heure j'entendais et c'est vrai que tous les gaz ne se sentent pas,
1: oui.
2: Donc tous les polluants ne se sentent pas. Je parle de gaz comme un polluant, mais il y a d'autres éléments. Le trouble anormal de voisinage, ce qu'il faut bien comprendre dans ce sujet, c'est que il faut qu'il soit anormal. Le point clé de ce système de responsabilité, c'est l'anormalité du trouble, c'est-à-dire qu'on dépasse les inconvénients normaux du voisinage. Être voisin, il y a des inconvénients. On entend des gens, on peut sentir ce qu'il fait à manger, etc. Enfin, voilà, c'est des choses un peu triviales, mais c'est le voisinage normal. L'inconvénient qui dépasse la normalité, ça va être, comme je disais tout à l'heure, de la fumée qui vient se propager chez soi. On habite au quatrième étage, on a un four à bois en dessous au rez-de-chaussée qui rejette en fait de la fumée. Et la fumée finalement rentre dans l'appartement. J'avais eu un dossier comme ça il y a quelques années à Paris. C'est un trouble anormal de voisinage.
1: Alors justement dans ce trouble anormal de voisinage, et on terminera sur cela et on se retrouvera pour une autre émission. On ira plus dans les détails parce que c'est vraiment passionnant, vraiment vraiment. Moi c'est un petit élément que j'ai eu plusieurs consultations là-dessus aussi, on m'interrogeait, notamment, c'est j'ai un voisin qui est l'étage en dessous, ou deux étages en dessous, qui plusieurs fois par jour fume sur son balcon, ça monte chez moi, qu'est-ce que je peux faire ?
2: Alors...
1: Et surtout, la plupart des personnes qui m'en ont parlé, c'était ça rentre dans la chambre de mes enfants.
2: Oui, bah oui.
1: Et voilà. Du coup... mes enfants se retrouvent irrités, tous et autres, alors que les parents sont pas fumeurs et qui, finalement, quelque part, de manière induite, ça a un impact.
2: Le voisinage, il va être, enfin, ce trouble-là, il va être anormal à partir du moment où c'est fréquent, donc répété, et entre guillemets, violent. C'est-à-dire la prégnance de ce trouble. Si la personne passe son temps à fumer sur son balcon, que ça sent vraiment tout le temps, qu'il y a vraiment des fumées de cigarettes en permanence, etc., oui, ça pourrait en constituer. Hein. Encore une fois, le terrain de la preuve, ici, c'est vraiment le sujet de cette typologie d'affaires, puisqu'il va falloir vraiment déplacer un expert judiciaire avec le coût que ça implique, des protections juridiques qui financent parfois ce genre d'investigation, parce que c'est un coût quand même assez important.
1: Faut pas hésiter à questionner son assureur pour une aide là-dessus. Hein, on n'y pense pas forcément.
2: Ah bah j'invite tout le monde à consulter sa protection juridique et déjà en prendre une.
1: Oui.
2: Avec sa multi-risque son assurance multi-risque habitation, parce que c'est hyper important et on va avoir un financement de ce genre de diligence probatoire qui sont nécessaires à toute indemnisation. Sinon, on n'a rien. C'est aussi simple que ça.
1: Et est-ce que c'est, pour terminer sur le sujet, et sur, on arrive au bout de l'émission, hein, est-ce que c'est quelque chose où avoir gain de cause est, j'imagine, pas très simple?
2: C'est jamais très simple en droit.
1: Hein, oh, oui, on s'en doute.
2: Je plaisante, mais on peut y arriver. On a des juges qui entendent ces sujets, donc tant mieux. Je dirais. Aujourd'hui, tout le monde est à peu près sensibilisé à ces typologies de préjudice. On connaît à peu près tous quelqu'un dans son entourage plus ou moins proche qui souffre de la qualité de l'air. Donc, ça touche nécessairement les gens. Voilà, dans leur humanité, et ensuite ça se traduit en droit.
1: D'accord, donc ça veut dire qu'il y a quand même une prise de conscience petit à petit qui a grandi sur ce point.
2: Ouais, totalement.
1: Qui s'est affirmé peut-être un petit peu.
2: Totalement. De toute façon, c'est progressif. Hein.
1: C'est progressif. C'est très progressif. On est sur la bonne voie, tu es en train de nous dire.
2: Ouais, je trouve. Ouais.
1: Très bien. Et ben, on va rester sur cette note voilà. Là, en montrant qu'on est sur la bonne voie sur la qualité de l'air. On est toujours là pour vous le détailler, vous le présenter sur Élémentaire, mon cher Nico. Chères auditrices, chers auditeurs, merci encore de nous avoir écoutés. Maître,
2: merci. Hein, merci à toi.
1: Et Étienne Michel, qui est avocat au barreau de Paris, justement sur ses prises en compte de contentieux techniques, notamment, hein, et de la qualité de l'air également. Merci infiniment. À très bientôt pour l'émission spéciale du mois de mars. Comme vous le savez, chaque printemps, on fait une grande émission qui fait un point sur cette qualité de l'air avec différents experts et spécialistes sur le sujet. Au grand plaisir de se retrouver, en vous souhaitant une très belle fin de journée. Prenez soin de vous et puis allez vous balader. Il fait beau, allez vous aérer. Remplissez vos poumons d'un air plutôt bon et on se retrouve à très bientôt. Merci.
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1: Il est 10h.
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3: Bonjour à tous. La politique de la main tendue. Donald Trump se dit prêt à rencontrer Vladimir Poutine, mais uniquement dans l'objectif de conclure un accord de paix en Ukraine. Le président américain affirme vouloir entretenir de bonnes relations, aussi bien avec Moscou qu'avec Kiev. La guerre se poursuit pendant que les discussions diplomatiques restent malheureusement dans l'impasse. Le patron de l'entreprise américaine Palantir critique la stratégie française de souveraineté numérique. Pour Alex Karp, la France risque de se pénaliser en voulant réduire sa dépense aux technologies américaines. Il réagissait notamment à la décision de Paris de se passer des services de Palantir pour son renseignement intérieur. Dans le monde du travail, entre 55 et 75% des actifs français seraient concernés au cours de leur carrière par des horaires dits atypiques. Travail le soir, la nuit, le week-end ou encore journée particulièrement longue. L'ANSES alerte sur les conséquences possibles pour la santé physique et mentale, mais également sur la vie familiale et sociale. Jean-Luc Mélenchon revient sur son ancienne opposition au port du voile islamique. Le leader de la France insoumise reconnaît avoir changé d'avis et qualifie désormais son ancienne position d'erreur terrible. Il considérait auparavant le voile comme un signe de soumission patriarcale. Déclaration faite hier soir et largement commentée depuis. Plusieurs sites internet dépendants du ministère de la Transition écologique victimes hier d'une attaque informatique qualifiée de sophistiquée. Certains services sont devenus inaccessibles. L'Agence nationale de la sécurité des systèmes d'information a ouvert des investigations. À Monaco, le parquet général ouvre une enquête pour exhibition. Ces derniers jours, des vidéos à caractère sexuel tournées sur la voie publique monégasque ont été massivement partagées sur WhatsApp. Le parquet général a ouvert une enquête pour exhibition sexuelle en vue d'identifier les personnes concernées. Et puis, à la Clint Eastwood ou en mode viking, comme chaque premier mercredi de septembre, la journée de la barbe a mis hier à l'honneur cet attribut masculin sous toutes ses formes, longues, courtes, broussailleuses ou simplement de quelques jours. La barbe continue de...
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6: Eh bien bonjour à toutes et à tous, bonjour la France, partout où vous êtes, vous écoutez Sud Radio, la radio qui parle vrai. On est dans Parlons Immo, votre émission hebdomadaire, tous les samedis entre 12h et 13h, qui parle de votre immobilier, de votre logement. Bref, on vous aide avec les bons conseils, les bonnes astuces, tous les samedis. Bonjour à toute l'équipe de Radio Immo qui m'entoure, l'incontournable, l'excellente Bérénice de Villefloriot. Comment elle va aujourd'hui?
7: Eh bien elle va bien, hein, tout va bien, il fait bon, voilà. On est avec vous, ravi Sylvain. Et vous, ça va?
6: Moi ça va, mieux ce serait de la gourmandise. On va avoir une très belle émission. Notre super producteur, le couteau suisse de la radio, qui est avec nous, Grégoire Daricot.
8: Bonjour Sylvain.
6: Comment
8: bonjour
6: va Grégoire?
8: Ouais, très bien, ça va.
6: Ça va bien?
8: Ouais, je suis en forme.
6: D'accord, bon bah c'est super, vive les Landes.
8: Hein. Exactement, toujours, sud-ouest en forme.
6: Voilà. On ne peut pas faire cette émission, bien évidemment, chaque semaine avec notre El Doctor Permas, le patron de l'éco-transition chez Sofinco. Comment y va notre Laurent?
9: Très très bien, avec des bonnes nouvelles en plus, on va voir.
6: Ah bah voilà, que de très très bonnes nouvelles. Et alors justement, les amis, si construire des logements, des immeubles pourrait aider également les sportifs locaux à suivre par exemple et à se développer. Vous savez, les petites infrastructures qu'on trouve partout autour de nous pour faire du sport, pour souffler. Voilà, une société qui se distingue également. Eh bien écoutez, on va faire un spécial philanthropie avec une super idée magnifique. On est ravis, voilà, on va pas bouder notre plaisir avec David Inkel qui est sur notre plateau. Il est président de la fondation 1% pour le sport. Salut David.
10: Bonjour Sylvain, bonjour à tous.
6: Merci d'être avec nous. On va approfondir ce que vous avez fait, c'est juste génial. Vous avez ratissé tous les prix professionnels aussi mis au Rhin, on en parlera. C'est absolument formidable. Vous écouterez cette émission, on est très heureux que vous soyez là. On écoutera également nos auditeurs pour avoir récolté leurs questions par SMS en envoyant IMO au 7-20-18. Avec vous Bérénice, on va parler de quoi?
7: Alors on va parler d'un coup de rabot fiscal qui est passé inaperçu dans le budget de l'État, dans le budget 2026. Ça concerne l'immobilier, donc on fera un point dessus.
6: Et on parlera également viager.
7: Et on parlera du viager, évidemment. Comment bien appréhender une annonce viager? Voilà. Qu'est-ce qu'il faut regarder? Comment on sait que c'est une bonne annonce viager?
6: Avec Grégoire également, mon cher Grégoire, on va parler avec Laurent Deux.
8: De rénovation énergétique, comme chaque semaine avec Laurent, on va vous parler aujourd'hui de précarité énergétique. À travers cette question, est-ce que se chauffer devient un luxe?
6: On va parler aussi de Maison Saine.
8: Et oui, effectivement, Maison Saine, notre chronique hebdomadaire. On se demandera si c'est un problème ou pas d'étendre son linge à l'intérieur de son logement et quelles sont les conséquences.
6: Étendre son linge.
8: J'apprends plein de trucs toutes les semaines.
6: C'est une bonne idée. Sans plus attendre, les infos retenir. Alors Bérénice, de quoi on parle aujourd'hui dans les infos?
7: Alors on parle du rapport alarmant sur le mal-logement en France avec des millions de personnes concernées, du cauchemar financier des copropriétaires de Tours des années 60-70 et de Tom Cruise qui fuit Londres à cause de l'insécurité. Hein. Pauvre, on a tous soucis. Hein.
6: Ah, ça me fait vraiment de la peine là. S'il cherche un appart, on peut peut-être l'aider ici à Paris. Alors on va commencer avec le rapport. Là c'est beaucoup moins drôle puisqu'effectivement il y a un vrai sujet. Le rapport de la Fondation pour le logement. Qu'est-ce qu'il dit concrètement sur l'état du mal-logement en sachant que ce rapport est publié chaque 1er février de chaque année.
7: Oui, tout à fait. Donc c'est le 31e rapport. C'est la Fondation pour le logement, alors que vous devez sûrement connaître. Avant, ça s'appelait la Fondation Abbé Pierre.
6: Ben
7: ça a
6: oui.
7: changé de nom.
6: Ben oui.
7: Déjà, alors, ce qu'il faut retenir, c'est qu'on estime au moins à 350 000 le nombre de personnes sans domicile en France. Donc ça, c'est sur l'année 2025. Hein. Ils ont publié les chiffres de l'année 2025. Donc là, on peut dire que c'est vraiment un basculement. La tendance est à la hausse depuis des années. Ensuite, le rapport insiste sur un mal-logement moins visible, mais massif. Les personnes qui n'ont pas de logement à elles et qui tiennent grâce à des solutions provisoires. Donc elles ne sont pas à la rue, mais elles sont chez des gens. Donc la Fondation estime à un peu plus d'1,1 million les personnes privées de logement personnel. Donc ça va de la rue, au squat, à l'hébergement d'urgence et aussi, donc, je vous l'ai dit, chez des proches. 590 000 personnes hébergées sont chez des gens qui ne font pas partie de leur famille. Et ce chez quelqu'un, eh bien, il faut le dire, ça peut être très dur à vivre. Le rapport donne notamment l'exemple d'une mère hébergée en Isère avec sa fille de 6 ans dans une maison suroccupée. On est 10 dans la maison, c'est compliqué pour dormir. Voilà, autre point très fort, les enfants. Même après appel au 115, 2367 enfants étaient encore sans solution d'hébergement en novembre dernier, d'après toujours les données du rapport. 31 enfants sont décédés dans la rue en 2024. C'est quand même un chiffre lourd, mais je voulais quand même le pointer parce que voilà où on en est. Donc ce que pointe surtout ce rapport, c'est l'abandon des pouvoirs publics. Après des années sans politique ambitieuse du logement, tous les indicateurs se dégradent en même temps. Hein. Vous voyez, la pauvreté explose. Et je tiens à préciser que c'est aussi des gens qui travaillent, hein, qui sont à la rue. Hein. C'est des Français qui travaillent, des Français comme vous et moi, qui n'arrivent pas à se loger. Donc voilà, les inégalités atteignent des sommets et les files d'attente pour un logement social s'allongent. On est quasiment à 2,9 millions de ménages qui attendent, de Français qui attendent un logement social. Donc la Fondation est claire, il faut des mesures pérennes, des mesures ponctuelles ne suffiront plus. Il faut une vraie stratégie d'ensemble et c'est d'autant plus urgent qu'on approche des élections municipales, je vous le rappelle. Donc votez bien et le logement doit vraiment revenir une priorité absolue, une priorité politique, parce que derrière ces chiffres, eh ben, faut y penser. Il y a des familles, il y a des enfants, il y a des vies entières.
6: Vous avez mille fois raison. On ne peut pas vivre décemment dans ce pays libre en laissant des gens à la rue. Quand je vois qu'il y a 31 enfants qui sont décédés à cause de ça, je trouve ça absolument ignoble. On va passer à un problème maintenant qui touche également des milliers de copropriétaires.
7: Oui, alors c'est un phénomène qui prend de l'ampleur. On assiste à une véritable bombe à retardement dans les grandes tours construites dans les années 60-70. Vous voyez ce que c'est ? Il y en a un peu partout en France, donc ces immeubles qui ont mal vieilli, qui font face aujourd'hui à des travaux colossaux que les copropriétaires sont tout simplement incapables de financer. Je vous donne un exemple pour que ce soit concret. Alors, c'est nos confrères de la presse qui les ont mis en avant. Donc, il y a Saint-Antoine à Nancy, 4 immeubles, 24 millions d'euros de travaux nécessaires. La raison, 660 balcons qui présentent des fragilités structurelles, telles que la mairie a pris un arrêté de péril imminent, c'est-à-dire qu'ils peuvent s'écrouler, les balcons. Donc, vous l'avez compris, certains copropriétaires doivent débourser jusqu'à 70 000 euros d'ici avril. Donc même avec 10 000 euros de subvention, comment on fait pour payer 60 000 euros quand on est retraité? C'est impossible. Ensuite, à Mulhouse, encore pire, les tours plein ciel, plus de 90 millions d'euros de travaux qui seraient nécessaires pour la mise aux normes incendie. Donc vous l'avez compris, face à cette somme, la ville et le bailleur social, parce que ça c'est un bailleur social, veulent tout simplement les démolir parce qu'il n'y a pas de solution. Et problème, c'est que les indemnisations proposées sont dérisoires parce que c'est des habitants qui avaient acheté leur appartement, ils l'avaient acheté 75 000 euros, et là ils se voient proposer 43 000 euros. Donc pas possible de se reloger avec ça. Forcément, les prix ont grimpé. Donc voilà, c'est vraiment des copropriétaires qui sont pris en étau. D'un côté, des travaux qui peuvent pas financer. De l'autre, des expropriations à des prix ridicules. Et ce phénomène, eh ben, il devrait s'amplifier dans les années qui viennent. Voilà, c'est ce qu'on constate. Il faut dire que ces grands ensembles se sont paupérisés, leur valeur a chuté, mais les normes de sécurité, bah, elles sont devenues de plus en plus exigeantes et coûteuses. Donc on s'approche du drame social là qui est en train de se jouer, c'est quand même important. Il faut vraiment que les pouvoirs publics trouvent des solutions pour pas laisser ces milliers de copropriétaires dans l'impasse.
6: C'est clair, c'est clair. Et pour terminer, allez, un peu de légèreté quand même,
7: oui,
6: parfois. Un people, un super people, puisque pour lui rien n'est impossible, si vous voyez ce que je veux dire, mais quand même révélatrice.
7: Oui, alors selon plusieurs médias britanniques, Tom Cruise aurait quitté précipitamment son appartement londonien de 40 millions d'euros, à peu près 35 millions de livres, dans le quartier ultra chic de Knightsbridge, pour retourner où ? Aux États-Unis. Pourquoi, Sylvain ? Ça va vous surprendre. L'insécurité. Il faut dire que, en fait, dans son quartier, il y a eu un cambriolage spectaculaire en janvier, il y a un peu plus de 10 jours. Un gang armé de machettes a attaqué une boutique de montres dans son quartier, volant 20 montres de luxe sous la menace. Alors, heureusement, il n'y a pas eu de blessés, mais c'est vrai que l'incident a achevé de convaincre la star que le quartier n'était pas sûr. Et c'est pas un cas isolé. Selon des experts en immobilier de luxe, même les quartiers les plus prestigieux de Londres souffrent aujourd'hui d'une dégradation de leur image sécuritaire. Donc voilà, on voit que ça peut toucher Paris, ça touche la France, on en parle en France de la sécurité, on en parle beaucoup sur Sud Radio, mais ça se passe aussi en Angleterre. En tout cas, une chose est sûre, Tom Cruise, qui déclarait être un amoureux de l'Angleterre, eh bien pour lui, rester à Londres, c'est mission impossible.
6: Bien, très bien. Voilà, merci Bérénice. Et tout de suite, on attaque, les amis, le chantier du siècle.
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6: Alors les amis, je vous le dis tout de suite, il faut que ce soit Grégoire Daricot qui fasse cette chronique avec Laurent Pernas.
8: Eh ben, je suis ravi de la faire, mon cher Sylvain, cette chronique. Et cette semaine avec Laurent, on va parler d'un sujet qui nous touche en plein hiver. Je veux parler de la précarité énergétique. Avec cette question, se chauffer devient-il un luxe ? C'est en tout cas ce que pense une immense majorité des Français. Donc Laurent Pernas, bonjour.
9: Bonjour Grégoire.
8: Alors Laurent, un premier chiffre choc peut-être pour commencer ?
9: Oui, un chiffre choc, c'est 85% en fait des Français qui estiment aujourd'hui que bien chauffer est devenu un luxe. C'est quand même pas banal. Alors ce que révèle justement une grande enquête Ipsos pour Desquin, publiée il y a quelques semaines, et qui dit beaucoup sur le climat énergétique et social du pays.
8: Laurent, peut-être expliquer aussi ce que c'est la précarité énergétique et qui ça touche.
9: Oui, ça touche en fait un Français sur trois, 31% qui se dit concerné. Et si on regarde de plus près, ce sont surtout des jeunes adultes, à nouveau, 42%, les familles modestes, 41%, et les locataires qui subissent le plus, ça fait un tiers de sondés qui disent avoir eu froid chez eux l'hiver dernier, et pas simplement, on parle pas de courant d'air là, c'est vraiment le froid persistant.
8: J'imagine que ça pèse lourd côté budget notamment.
9: Très lourd, hein. L'hiver dernier, près de la moitié des Français, un sur deux, ont vu leur facture d'énergie augmenter. Et plus d'un Français sur deux trouve difficile d'anticiper ce qui va lui coûter cher. En tout cas, c'est son chauffage justement cet hiver.
8: Et 65% des gens, Laurent, qui disent avoir dû renoncer à d'autres dépenses à cause de leurs factures énergétiques.
9: Oui, et c'est essentiellement à nouveau les jeunes qui sont sanctionnés, mais aussi les personnes âgées, avec des arbitrages, parfois jusqu'à l'alimentation.
8: Mais Laurent, ça ne touche pas que le porte-monnaie.
9: Mais non, c'est une question de santé et de qualité de vie, hein, justement. L'étude révèle que pour un Français sur deux, mal se chauffer impacte le moral, le sommeil, l'énergie au quotidien, et puis certains évoquent même des douleurs articulaires, la fameuse arthrose, une fatigue constante, et pour beaucoup c'est subi en fait, hein, impossible de faire autrement.
8: Alors quelle solution on pourrait avoir, et puis est-ce que les gens veulent rénover malgré tout ?
9: Oui, ça c'est plutôt encourageant. 35% disent justement vouloir engager des travaux de rénovation énergétique dans les 3 ans. En tête, changer leur système de chauffage, hein, c'est peut-être la pompe à chaleur, puis isoler les murs et les combles. Mais attention, le frein principal reste quand même le coût, qui est cité par 72% des personnes interrogées.
8: Et qu'est-ce qui pourrait déclencher un déclic, mon cher Laurent ?
9: Forcément, les aides financières, hein, 84%. 40% des Français disent que les aides plus lisibles et plus généreuses seraient décisives. Ensuite viennent le prêt à taux zéro, les garanties sur les économies promises et puis un meilleur accompagnement administratif. J'en profite pour une nouvelle. Hein. On a certes les certificats d'économie d'énergie, mais l'ouverture à nouveau de ma prime Rénov qui vient compléter les dispositifs. Et puis un bon point pour la pompe de chaleur, 66% des répondants estiment qu'elle permet de faire des économies sans sacrifier le confort.
8: Allez, rapidement pour conclure et pour résumer, Laurent, cette enquête, elle tire un vrai signal d'alarme.
9: Oui, se chauffer dignement, c'est devenu aujourd'hui en France un défi pour des millions de gens, donc c'est quand même une alerte. Il suffit pas de dire faites des travaux, il faut les rendre possibles, concrets, abordables, et puis en parallèle aider les ménages à s'équiper intelligemment, à les accompagner, à réguler leur chauffage, et puis à améliorer petit à petit leur logement. La précarité énergétique, c'est pas un concept technique en fait, hein. C'est le quotidien d'une famille qui dort sous trois couettes aujourd'hui, et puis un peu d'humidité, et puis un retraité aussi qui coupe son chauffage la nuit.
8: Merci Laurent Permas.
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6: Les amis, on revient dans quelques instants après une petite pause. On répondra aux questions de nos auditeurs avec vous, Bérénice de Villeforio. Et on recevra également un numéro spécial pour la philanthropie. Notre grand invité qui est sur le plateau, c'est David Inkel. À tout de suite.
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6: Eh bien, salut la France et parlons IMO, votre émission hebdomadaire que vous aimez, que vous adorez, qui parle de votre logement, de votre immobilier. On est ravis d'accueillir ceux qui nous rejoignent. Vous êtes sur Sud Radio. On va parler de votre logement, bien sûr, et vous posez vos questions chaque semaine et on va répondre à vos questions. Et c'est avec vous qu'on va le faire, Bérénice de Villeforio.
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6: Et oui les amis, ça vous concerne parce que cette semaine, Bérénice, nous avons reçu un SMS.
7: Et oui, c'est Josiane qui habite juste à côté de Mulhouse qui nous a écrit. Et en fait, elle se demande ce que c'est que ce coup de rabot fiscal. Elle a vu ça dans la presse, passé inaperçu dans le budget 2026. Alors c'est vrai qu'on a beaucoup parlé du dispositif Jeanbrun pour relancer l'envie d'investir des Français, d'investir dans un appartement locatif. Mais on n'a pas beaucoup parlé d'un frein fiscal qui est passé sous les radars. Alors justement, c'est le périmètre d'apport cession. Alors on va voir ça avec un avocat parce que c'est un peu technique, mais c'est très intéressant. On accueille tout de suite notre expert Jérôme Barré, avocat associé au cabinet Yards, expert en fiscalité patrimoniale. Bonjour maître.
0: Bonjour.
7: Alors, maître, vaste question. Bon, il y a le budget 2026 qui est passé. Et c'est vrai qu'il y a eu quelques modifications concernant l'apport cession. Alors qu'est-ce que ce dispositif de l'apport cession déjà ?
0: L'apport cession, c'est un mécanisme par lequel, quand vous détenez des titres en direct en tant que propriétaire d'une société, vous avez la faculté de les apporter à une holding, concret pour l'occasion, en vue de vendre immédiatement ou à terme les titres que vous avez apportés à cette holding. Vous encapsulez vos titres et c'est la façon que vous avez ultérieurement de bénéficier de remontées de dividendes en application d'un régime qu'on appelle le régime mère-fille et de céder des titres selon certaines circonstances à un régime qui n'est pas immédiatement taxé, de sorte que l'idée de ce processus, c'est de vous permettre de réinvestir dans des bonnes conditions et de mettre plus d'argent, si je puis dire, sur la table pour des investissements que vous voudriez faire ultérieurement dans l'hypothèse de vous apporter puis vous céder.
7: Alors maître, c'est vrai que c'est un peu technique. En gros, ça concerne qui ce dispositif ? Qui l'utilise ?
0: Beaucoup d'entrepreneurs qui ont fondé leur entreprise en créant leur petite SARL, l'activité s'est développée. Ils ont envie de croître, ils peuvent même avoir deux activités, donc ils préfèrent rassembler ces activités sous une même bannière, si je puis dire, sous une même capsule, sous une même société. Et l'objectif, c'est, lorsque vous avez à l'intérieur d'une structure holding des activités qui vont mieux et des activités qui vont moins bien, de faire passer des fonds de l'une à l'autre sans que vous ayez une fiscalité sur des dividendes, par exemple, ce qui fait que vous avez une capacité de réinvestissement et d'aider l'entreprise qui, par exemple, irait moins bien de meilleure façon.
7: D'accord. Et donc, c'était une facilité fiscale, on va dire. Et donc là, qu'est-ce qui se passe avec le budget 2026 qui vient d'être voté ?
0: Alors, ce système, il était conditionné à un certain nombre de choses. C'est-à-dire que vous apportez, mais si vous revendez dans le délai de 3 ans, vous aviez une obligation de réinvestir 60% dans les 24 mois qui ont suivi la cession des titres que vous aviez apporté. Pardon, je sais, c'est un peu technique. Alors, cette obligation de réinvestissement du produit de cession, elle est passée de 60 à 70%. Vous avez également un délai pour investir le produit de cession qui était très court, 24 mois. Ce délai, il est passé de 24 mois à 3 ans, ce qui est plutôt une bonne chose. Mais vous avez surtout une augmentation du délai de conservation des actifs investis. Je m'explique, j'apporte mes titres à lundi à cette holding que j'ai créée, qui existe déjà. Je revends en fin de semaine et je dois réinvestir 70% dans un délai de 3 ans dans une structure opérationnelle, hein, pas dans des titres pour se faire plaisir sur un portefeuille, si je puis dire. On veut que vous réinvestissiez dans ce qu'on appelle du dur. Mais dès lors que vous avez réinvesti, vous devez garder vos titres dans une durée qui n'est pas inférieure à 5 ans, alors qu'autrefois, elle était à 1 an. La difficulté sur ce type de choses, c'est que quand vous réinvestissez dans un produit, dans une activité opérationnelle, vous pouvez ne pas être le seul actionnaire, et il se peut qu'il y ait des clés de sortie des autres actionnaires. Autrement dit, il se peut que le délai de 5 ans, vous ne puissiez pas le tenir, et dans ce cas de figure, la plus-value qui a été exonérée au moment de l'apport deviendrait exigible. Ça, c'est le premier sujet. Le deuxième sujet, c'est qu'on a limité les facultés de réinvestissement en dur. Et c'est là aussi où il y a quelque chose qui vient perturber, si je puis dire, la trajectoire de ce mécanisme.
7: Donc en gros, Maître, si je vous suis, pour résumer pour nos auditeurs, les entrepreneurs vont être encore plus taxés.
0: Oui, parce que...
7: Juste pour résumer.
0: Voilà, c'est exactement ça. Avec un investissement qui était opérationnel dans lequel vous preniez un risque, est-ce que quand vous vendez votre entreprise au bout de 15 ans ou 20 ans, vous êtes prêt à vous remettre en risque pour 70%? C'est pas certain.
7: Eh bien,
0: on ne fera pas ça. Non.
7: Eh bien, merci beaucoup, Maître. C'était technique, mais c'était clair. Bravo.
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6: Merci Bérénice. Il est l'heure maintenant effectivement de recevoir notre invité, construire des logements, des bureaux, des immeubles et en même temps soutenir le sport local. Vous pensez qu'il n'y a pas de lien? Eh bien écoutez, il y en a un. Et bien évidemment, c'est le lien entre l'immobilier et le sport que l'on va décrypter avec notre invité du jour. Et en plus, il a ratissé quasiment tous les prix, notamment les coups de cœur au Grand Salon professionnel de l'immobilier, une initiative très ingénieuse. Bonjour David Inkel.
1: Bonjour.
6: Vous êtes le président de la fondation 1% pour le sport. Un petit mot sur la fondation.
1: Alors, la fondation a été créée après les Jeux avec moi et deux ministres des sports, des anciens ministres des sports, David Douillet qui est un ami et Thierry Braillard qui est le président de la fondation du sport français. On a trouvé que les Jeux avaient encore démontré le pouvoir du sport dans le mieux vivre ensemble. Et on s'est dit que tout ça ne tenait que par le monde associatif et qu'il fallait les aider. Donc on est parti d'un principe simple. Est-ce que chaque opération immobilière pouvait participer un peu au financement de ces associations? On a créé un label immobilier. Et tous les programmes qui sont labellisés, chaque promoteur s'engage à collecter un peu d'argent auprès de tous les prestataires de son opération. Et avec ça, on finance des petites associations.
6: Est-ce que c'est valable uniquement pour le logement neuf?
1: Alors, on a démarré sur le logement neuf. On est en contact avec des bailleurs sociaux, sur la rénovation, des aménageurs. C'est quelque chose de beaucoup plus large. La fondation a eu une formidable accélération sur sa première année d'existence. On a collecté plus de 800 000 euros de conventions de mécénat. On a financé plein d'associations et on est en train d'accélérer aujourd'hui et on s'adresse à tout le monde.
6: Alors, il y a un rôle très important, je voudrais que vous le rappeliez à toutes celles et ceux qui nous écoutent. La France nous écoute, le lien entre l'immobilier et le sport est évident, David.
1: Ouais, alors ça paraît pas évident d'un premier abord, mais en réalité, construire, c'est pas un acte isolé. Quand on construit un programme, on le construit dans un quartier, dans un collectif. Et même si le bâtiment est magnifique, les gens passent pas 24 heures sur 24 dans leur logement. À un moment donné, ils sortent. Et quand ils sortent, ils veulent des loisirs, des liens sociaux. Et aujourd'hui, c'est le monde associatif qui leur propose. Et donc, il faut les soutenir.
6: Alors justement, j'aimerais qu'on entre dans le détail. C'est hyper ingénieux. Comment ça se passe? Alors, si j'ai bien compris, je résume. Vous dites à un promoteur immobilier, vous allez étendre à la rénovation et éventuellement même à des foncières qui rénovent. C'est vous demandez aux partenaires de ces partenaires immobiliers de donner une toute petite partie.
1: Ouais, la mécanique est...
6: Mais c'est pas si élevé que ça quand on y réfléchit. Alors,
1: c'est ça qui fait toute, la subtilité du modèle.
6: Donnez-nous un exemple.
1: Ça coûte vraiment rien à personne. Je prends une opération de 10 millions d'euros en promotion immobilière qui est une opération moyenne.
6: Oui,
1: pas une petite opération, mais c'est une belle opération. et donc on s'engage à collecter 100 000 euros. Alors comment ça marche ? Sur une opération de promotion immobilière, vous avez 30 à 40 prestataires, et donc vous discutez avec eux. Prenons l'exemple de l'architecte, une mission de 200 000 euros, on lui dit bah, vous n'allez pas toucher 200 000 euros, vous allez toucher 200 000 euros, moins 2 000 euros que vous allez mettre dans la fondation. Ces 2 000 euros vont vous générer 1 200 euros, donc en réalité votre effort à vous, c'est 800 euros pour un chiffre d'affaires de 200 000 euros. Alors, tout le monde dit oui, parce que c'est vraiment à la marge, c'est 40 centimes tous les 100 euros, enfin, c'est les pourvoirs au restaurant, et nous c'est pour faire du sport et pour les gamins. Et mais seulement sur une opération de 10 millions d'euros, bah ça fait 100 000 euros. Et 100 000 euros pour le monde associatif, c'est beaucoup, beaucoup d'argent.
6: Alors écoutez, je vais vous proposer de rester avec nous, puisque je voudrais qu'on approfondisse dans une deuxième partie l'entretien. Merci en tout cas pour ce que vous faites. Et on voit que l'immobilier ne se limite plus à construire des murs. Dans un instant, après la pause, on va comprendre concrètement comment ça fonctionne pour le sport qui s'intègre dans les projets immobiliers. On reste ensemble, vous en parlant IMO, à tout de suite.
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6: Voilà, vous êtes

0: coût extrêmement marginal, vous l'avez dit. Je crois 40 centimes d'euros, vous m'avez dit tous les...
1: Ouais, tous les 100 euros.
0: C'est rien.
1: C'est rien du tout, c'est les pourboires.
0: C'est rien. Comment vous est venue cette idée incroyable?
1: On a passé beaucoup de temps à trouver des solutions. Et à un moment donné, bon, je connais bien le secteur de l'immobilier. Et il y a un schéma, je suis un ancien judoka, on appelle ça l'entraide et la prospérité mutuelle. C'est quand on s'y met tous, quand chacun fait un petit effort, on arrive à soulever des montagnes. Et c'est comme ça qu'on a monté la mécanique.
0: Moi, je vais vous dire, mon cher David, ça se voit tout de suite que vous êtes un judoka. On a envie d'être très sympa avec vous. Ouais, ouais. Ça va tout de suite. Là. Je voudrais surtout pas qu'on risque un nippon là sur le plateau de Sud Radio. On est ravis. Alors justement, je voudrais qu'on parle également de ces deux prix, parce que c'est pas anodin ce que vous avez fait. Le CIMI et Orent, vous avez eu des prix d'excellence qui ont permis effectivement de parler à la totalité des opérateurs, et vous étiez d'ailleurs au vœu de Procivis récemment, ouais, la semaine dernière. Comment ça s'est passé, ce prix?
1: On a souscrit, et pour l'instant on rafle tout. Et on a aussi le CNOSF qui nous appuie. La mécanique est vraiment redoutable. Le promoteur est content. Les prestataires de services sont contents, parce qu'ils participent à quelque chose de positif. Les municipalités sont contentes. Les investisseurs sont contents, parce qu'ils voient techniquement à quoi sert aussi leur investissement. Tout le monde est ravi de ces opérations, ça coûte pas grand-chose. Alors, et donc, quand on arrive avec quelque chose qui fait plaisir à tout le monde, bah forcément...
0: Est-ce que la Fondation 1% pour le sport est rattachée à la Fondation de France, comme beaucoup de fondations?
1: Non, c'est la Fondation du sport français.
0: C'est la Fondation.
1: Ouais, aujourd'hui, on est en Fondation abritée.
0: C'est important de le dire. Alors oui, justement, vous collectez ces fonds et vous soutenez les associations. Parce que vous ne financez pas, vous, directement, vous n'êtes pas l'opérateur. Vous aidez un tissu associatif à travailler sur le sport, c'est bien ça?
1: Oui, c'est exactement ça. On peut pas dire aujourd'hui que... les promoteurs ne finançaient pas un peu les associations.
0: Oui, ça se faisait.
1: Mais c'était fait de manière anarchique, pas concertée et pas structurée. Aujourd'hui, on leur apporte un outil qui leur permet de bien proposer leur engagement auprès des quartiers et des municipalités. Et donc, nous, on collecte, on fait des appels à projets. Ces appels à projets sont évalués. Le promoteur participe au choix avec la municipalité. Tout ceci est fait de manière concertée. On finance les projets et après on va mesurer l'impact, et c'est ça aussi qui fait la différence.
0: Ça plaît vachement aux élus, ouais, locaux.
1: Ah, ça plaît à tout le monde. C'est
0: vous leur enlevez une épine du pied avec des ressources financières.
1: Exactement.
0: Qui leur permettent, par exemple, de financer ou de rénover le gymnase, de refaire le terrain de foot, le terrain de hand, etc., etc.
1: Tout à fait. Et ça crée de la richesse. Quand vous avez un quartier où il y a de l'animation associative, il y a du lien social, et mécaniquement, ça crée aussi de la valeur intrinsèque sur l'immobilier. Enfin, tout le monde est vraiment très content.
0: Alors justement, qu'est-ce que ça change pour un futur habitant qui va acheter un logement dans un programme qui est labellisé 1% pour le sport?
1: Quand on achète un logement, on regarde bien sûr la qualité du bâtiment, sa proximité avec les moyens de transport, le commerce, les écoles. Et là, on est certain que le tissu associatif dans lequel on va s'implanter, qui fait partie de la vie active, qui est vraiment quelque chose de très important, sera renforcé par cette acquisition. Et en plus, on les fait venir sur les soirées festives de remise de financement. Ils voient aussi, ils peuvent aussi s'approprier les actions qu'on mène et voir exactement ce qu'on fait de leur argent.
0: Alors, est-ce que finalement, quand je vous écoute, je me dis, et c'est vrai que c'est une belle réflexion de se dire que le choix du 1% pour le sport, comme par exemple, vous savez, il y a une initiative qui s'appelle Un immeuble, une œuvre. Je ne sais pas si vous en avez entendu parler, qui est celui de mêler l'art et la construction immobilière, et là vous abordez le sport. Je vois vraiment quelque chose de très global. Est-ce que ça pourrait pas être, pour des promoteurs, on peut lancer un appel à ceux qui construisent, un label d'excellence qui permettrait par exemple d'attirer plus de clients, basiquement,
1: hein? Je pense que notamment toutes les nouvelles générations, c'est des choses où ils sont extrêmement sensibles. Investir, et investir bien et mieux, c'est des éléments qui font des déclenchements de prise de décision. Surtout que ça coûte rien à personne.
0: Alors, comment on peut vous aider, justement? Vous faites un appel à la radio. Vous cherchez qui? Des promoteurs, des constructeurs? Dites-nous.
1: Alors déjà, merci de nous inviter. C'est comme ça. Aujourd'hui, le modèle fonctionne tellement bien qu'il suffit de faire la propagande. Donc, des messages que vous me permettez de donner sont importants. Et à qui on s'adresse? On s'adresse aux municipalités. Le CNOSF ne s'est pas trompé. On fait partie du plaidoyer qui est adressé à l'ensemble des municipalités comme un outil moderne du financement du sport français. Et à tous les promoteurs qui veulent renforcer leurs relations avec les élus et avoir un impact sur leur territoire, sur les projets qu'ils implantent.
0: Merci beaucoup, David. D'ailleurs, nous avons notre super chroniqueur, Edouard David, qui est un grand sportif aguerri, qui vous a écouté avec beaucoup, beaucoup de passion.

0: On est ravis, on peut vous trouver très facilement sur Internet, David Hinkel. On mettra d'ailleurs le lien de la Fondation. Il y a un site Internet de la Fondation. On va donner l'adresse www.fondation.com.
1: 1% pour le sport.
0: 1% voilà. pour le sport, tout attaché. Voilà, tout simplement. On était ravis de mettre de la lumière sur vous. Je gage que nous nous reverrons, David Hinkel, président de la Fondation 1% pour le logement. Il est temps, mes amis, maintenant de parler, justement, un corps sain dans une maison saine. On va parler de l'air dans votre logement. C'est tout de suite avec notre chronique Maison saine.
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0: Avec vous, mon cher Grégoire.
4: Et oui, votre chronique Maison Saine pour comprendre ensemble comment nos gestes du quotidien peuvent influencer notre santé à l'intérieur même de notre logement. Et aujourd'hui, on parle d'un réflexe très banal, mais parfois problématique. Étendre son linge à l'intérieur, dans le salon ou dans une chambre, est-ce vraiment sans conséquence? Alors pour en parler, j'accueille l'expert international du sujet, Édouard David, responsable de l'engagement sociétal chez Murprotec. Bonjour Édouard.
5: Bonjour Grégoire, bonjour à tous. Et oui, c'est un geste qu'on fait tous, mais qui peut, sans qu'on s'en rende compte, dérégler totalement l'équilibre de l'air intérieur.
4: Alors pourquoi, Édouard, avoir du linge qui sèche à la maison peut poser un problème?
5: Eh bien, quand on étend du linge à l'intérieur, on libère beaucoup d'humidité dans l'air. En moyenne, plus de 2 litres d'eau pour une lessive qui est classique. Si le logement n'est pas bien ventilé ou si le taux d'humidité est déjà élevé, cette vapeur d'eau reste piégée dans les pièces. Résultat, augmentation du taux d'humidité, souvent au-delà des 65-70%, condensation sur les vitres et à terme, moisissure acariens et pollution de l'air.
4: J'imagine que ça a des conséquences concrètes sur notre santé ?
5: Absolument Grégoire, on l'a répété à de maintes reprises dans cette chronique, l'humidité favorise les allergies respiratoires, l'asthme, les infections ORL à répétition, surtout chez les enfants et les personnes âgées. Et quand on étend le linge dans une chambre, le risque est encore plus grand car on dort dans un air qui est surchargé en vapeur d'eau.
4: Est-ce que Édouard, le sèche-linge est une meilleure solution ?
5: Alors oui, ça peut être une meilleure solution à condition qu'il soit à évacuation extérieure ou à condition qu'il soit bien entretenu. Le sèche-linge évite de relâcher de la vapeur d'eau dans le logement, surtout si on n'a pas de ventilation efficace ou de VMC. Mais dans les petits logements sans extraction ni sèche-linge, étendre du linge devient un véritable facteur aggravant pour la qualité de l'air.
4: Alors qu'est-ce que vous nous recommandez dans ce cas, Édouard ?
5: Eh bien Grégoire, voici les bons réflexes si on doit étendre du linge chez soi. Premièrement, donc choisir une pièce qui est bien ventilée et pas une chambre. Ouvrir fenêtre ou aussi au battant pour en pendant et après le séchage. Mesurer l'humidité avec un petit hygromètre, c'est très accessible. Et limiter les lessives lourdes, surtout en hiver, dans les logements qui sont mal ventilés. Et idéalement, ventilés mécaniquement, même brièvement.
4: Est-ce qu'il y a des pièces quand même qui sont à éviter plus que d'autres ?
5: Oui, clairement, les chambres et les pièces sans fenêtre sont à éviter. Étendre dans une chambre, c'est dormir dans une atmosphère humide toute la nuit, ce qui est très mauvais pour les voies respiratoires. Dans une salle de bain sans VMC ou un séjour sans ouverture, l'humidité stagne encore plus.
4: Et comment est-ce qu'on peut savoir si on est au-dessus du seuil de confort ou de sécurité ?
5: Eh bien, il y a des signes qui sont très simples à repérer, Grégoire. La buée persistante sur les vitres le matin, papier peint qui se décolle, taches noires dans les angles ou une odeur de linge qui ne sèche pas bien. Et si vous avez des murs froids au toucher, c'est souvent le début d'un déséquilibre.
4: Vous en avez un peu parlé tout à l'heure, hein. J'imagine qu'en hiver, c'est-à-dire actuellement, c'est pire et qu'on a tendance en plus à moins aérer.
5: Exactement, l'hiver on chauffe plus, mais on aère moins. Résultat, l'humidité s'accumule et le linge met plus de temps à sécher. Et plus le séchage est long, plus il relâche de la vapeur dans l'air.
4: Allez Edouard, un petit mot de conclusion.
5: Oui, un logement humide ne se repère pas toujours, mais les gestes du quotidien peuvent tout changer. Étendre son linge n'est pas un problème en soi, mais dans un air qui est déjà saturé, sans ventilation, ça devient un vrai facteur de déséquilibre. Et à long terme, ça peut nuire à notre santé et à celle de nos proches.
4: Merci beaucoup Édouard David pour ces conseils utiles. On se retrouve la semaine prochaine pour une nouvelle chronique Maison Saine sur Sud Radio.
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0: Merci mon cher Grégoire, merci Édouard. Une nouvelle pause et on va se retrouver juste après pour la dernière partie de notre émission. Au programme, on va parler également du viager et de la grande question de la semaine. Et on a demandé d'ailleurs à notre invité David Hinkel de rester avec nous sur le plateau. À tout de suite.
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0: Eh bien, salut la France, vous êtes sur Sud Radio, la radio que vous aimez parce qu'elle parle vrai et elle parle surtout Immo, tous les samedis entre 12 et 13 heures de votre logement et de votre immobilier, bien évidemment. On répond également à toutes vos questions et tout de suite, on va faire un point sur un vrai sujet, c'est le viager, par exemple.
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0: avec vous, Bérénice.
1: Et oui, c'est vrai qu'on s'intéresse aux viagers. Vous avez peut-être déjà regardé des annonces en ligne, Sylvain,
0: oui,
1: ou nos auditeurs. Voilà. Et peut-être que vous vous êtes dit, mais qu'est-ce que je dois regarder en premier? Parce qu'une annonce viager, ce n'est pas comme une annonce immobilière classique. Il n'y a pas juste un prix affiché. Il y a un bouquet. Donc le bouquet, c'est la somme qu'on verse au moment de l'achat.
0: Moi, je m'apprêtais à vous faire un bouquet de fleurs.
1: Oh, c'est voilà. Gentil. J'adore les fleurs. Vous pouvez. N'hésitez pas. Il y a aussi une rente. Il y a un âge. Bref, il y a plein d'informations qui peuvent vous semblez obscur au premier coup d'œil, vous dites tiens, qu'est-ce qu'il faut regarder? Donc voilà, pour nous éclairer sur le sujet, nous avons en ligne l'experte Marine Livotti, directrice de l'Office du Viager, qui va nous expliquer concrètement comment justement analyser une annonce de viager pour savoir si c'est une bonne affaire, si c'est une bonne opportunité ou pas. Bonjour Marine.
6: Bonjour Bérénice, bonjour à tous.
1: Alors Marine, bon, on tombe sur une annonce viager, voilà. Par quoi on commence? Qu'est-ce qu'il faut regarder en priorité?
6: Alors vous avez raison déjà de rappeler qu'effectivement un viager, il faut apprendre à lire en fait un bien autrement. C'est pas juste une question de prix, vous l'avez dit, c'est vraiment une stratégie patrimoniale qu'il faut voir avant tout. Donc la première étape, on va commencer par regarder le bien immobilier, comme dans une vente immobilière classique. On va analyser la localisation, la typologie du bien, son état, la proximité des commodités, bref, tout ce qui fait qu'un bien va être attractif. Parce que le viager, c'est une décote, mais c'est surtout un bien immobilier qui doit rester un bon bien immobilier.
1: D'accord. Mais alors, on entend souvent, enfin moi, c'est ce que j'ai entendu d'ailleurs en premier, il faut regarder l'âge du vendeur. Bon, c'est un peu glauque, mais concrètement, qu'est-ce que ça change?
6: Alors en fait, ça change tout. Et pas, malheureusement, comme vous le dites, comme les gens l'imaginent, l'âge, il sert pas du tout à faire un calcul morbide où il y a pas de tout ça. Il sert vraiment à déterminer plutôt l'horizon d'investissement. Plus le vendeur va être jeune, plus la décote est forcément importante pour tenir compte de l'occupation potentiellement qui sera plus longue, et vice-versa si le vendeur est plus âgé. Mais ça sert uniquement à définir cet horizon.
1: D'accord. Et alors ensuite, forcément, en tant qu'acheteur, on se pose toujours la même question. Bouquet, donc la somme qu'on verse au moment de la vente, ou rente? Rente, c'est chaque mois, c'est ça? Qu'est-ce qu'il faut privilégier en fait? Comment on fait?
6: Alors là, l'idée, c'est de raisonner comme un investisseur. On va regarder le bouquet qui est donc le ticket d'entrée et ensuite la rente qui va être finalement pour l'investisseur un effort d'épargne tous les mois. Donc l'objectif, ça va être de trouver le bon équilibre entre les deux en fonction de l'épargne qu'on a de disponible et de la capacité ensuite à assumer une rente dans le temps et donc mensuellement. Et ensuite, il faut regarder deux facteurs qui sont assez essentiels, la valeur occupée du bien et la décote d'occupation.
1: D'accord, mais alors est-ce que vous avez un exemple concret, Marine, qu'on puisse bien s'imaginer ce que ça donne?
6: Oui, bien sûr. Alors moi, je vous propose qu'on parte sur un bien qu'on a actuellement à la vente, qui est sur Vitrolles. Donc on est près de Marseille, on a une maison qui fait 93 mètres carrés, avec un beau terrain de plus de 1400 mètres carrés, terrasse, garage, bien entretenu. Donc la valeur de la maison, si on la vendait sur le marché immobilier classique, on l'a estimée à 390 000 euros. Mais le fait de basculer sur du viager occupé, notre valeur occupée tombe là à 171 644 euros. Donc on voit qu'on a une décote d'à peu près 56% par rapport à la valeur pleine sur le marché.
1: D'accord. Et alors, quelles sont les conditions de cette vente?
6: Alors là, on a un bien qui est occupé par un homme seul qui a 71 ans. Le bouquet qui est à payer, il est de 83 000 euros. Et ensuite, on a une rente mensuelle de 700 euros tous les mois. Donc là, l'idée, c'est que l'investisseur, il doit se poser deux questions simples. Quel est mon horizon d'investissement sur ce produit? Et est-ce que je suis prêt, du coup, à immobiliser mes 83 000 euros aujourd'hui pour me sécuriser un bien qui a une valeur à aujourd'hui de 390 000 avec cette forte décote et sans avoir de gestion locative dans le temps?
1: Et là, concrètement, on est sur quel horizon d'investissement?
6: Alors, avec un homme de 71 ans, on dit que l'horizon d'investissement moyen, il va être entre 15 et 16 ans à peu près.
1: D'accord. Et on est sur un investissement patrimonial long terme, on peut le dire?
6: Oui, c'est ça. C'est un bien qui va être très intéressant parce qu'il va être situé de là, par exemple, dans une zone assez stratégique entre Marseille et Aix-en-Provence. On est proche des axes, on a un gros potentiel et surtout un gros potentiel dans le temps. On a une vraie valorisation à envisager sur un bien comme ça.
1: D'accord. Mais on peut dire en tout cas qu'il faut bien analyser le viager avant de se lancer. C'est important.
6: Oui, c'est extrêmement important. En fait, l'investissement en viager, il est bien à partir du moment où il est bien structuré, qu'on a réfléchi et qu'on a regardé vraiment tous les bons indicateurs pour ne pas se focaliser uniquement, comme vous le disiez au début, sur un bouquet, sur une rente. C'est un ensemble d'éléments qu'il faut prendre en considération pour faire un bel achat.
1: Eh bien, merci beaucoup Marine Livotti de l'Office du Viager.
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0: Eh bien voilà, merci à Marine Livotti. Le Viager, c'est vraiment une initiative extrêmement intéressante, mais qui déconstruit également tous les clichés que l'on a autour. Place maintenant à la grande question de la semaine, Bérénice.
1: Alors oui, Sylvain, c'est vrai que là on est à 2 semaines après l'annonce du plan de relance logement par le gouvernement. Donc la question qu'on va se poser déjà entre nous, puis qu'on va poser aussi à notre invité, c'est qu'en pensent vraiment les professionnels de ce secteur. Alors je vous rappelle que le gouvernement a annoncé un plan de relance du secteur du logement qui est complètement à l'arrêt, donc au menu des mesures pour relancer la construction neuve, avec une refonte du dispositif Pinel qui s'appelle le dispositif Jean Brun, qui est censé donner envie aux Français d'acheter un appartement pour le louer. Donc c'est vrai que ce dispositif, je vais vous poser la question Sylvain dans quelques instants, il est mieux que le Pinel, faut le dire. Après, est-ce que les professionnels sont satisfaits? Est-ce que ça va vraiment relancer le secteur? Et puis après, évidemment, il y a une aide aux bailleurs sociaux. Donc ça, c'est un peu plus pour les professionnels. Et puis, on parle aussi de décentralisation du logement, décentralisation de la politique du logement. En gros, pour nos auditeurs, c'est donner plus de pouvoir aux maires, plus de pouvoir aux élus locaux qui sont sur le terrain. Parce qu'on voit, quand c'est Paris qui décide, ça marche pas. Il n'y a pas de mesure adaptée. Donc voilà, Sylvain, vous qui faites un peu le tour des professionnels, qui vous entretenez avec tout le monde, deux semaines après, qu'est-ce qu'on en dit de ce plan de relance?
0: Eh bien, merci Bérénice. D'ailleurs, je vous propose, les amis, si vous le souhaitez, d'intervenir justement sur cette question, puisque, à l'instar de la publication du 31e rapport de la Fondation pour le logement, anciennement Fondation Abbé Pierre, on voit bien que le mal logement et la dégradation, la paupérisation des populations dans le logement est évidente. Et donc, il y a un lien entre les discriminations géographique, puisque pour se loger, qu'est-ce qu'on fait? On va de plus en plus loin, et donc on s'écarte de l'emploi. Et donc on renforce finalement de la précarité. On voit que depuis plus de 40 ans, on a une politique du logement qui est complètement inerte. Pourquoi? Parce qu'on fait des réponses à ce qui est structurel, qui sont des réponses de jambes de bois, en fait, en réalité, puisqu'on n'aborde pas le sujet du logement dans sa globalité. Je voulais juste que on rende justice, si vous le permettez, ma chère Bérénice, à Valérie Létard, qui était la précédente ministre du Logement, dont je considère d'ailleurs, avec Julien de Normandie également, qu'elle a été l'une des meilleures ministres du Logement. Et je voudrais simplement lui rendre justice, parce qu'on n'a pas beaucoup parlé de cela, mais rappeler que le plan de logement, le plan de relance du logement, sur le logement neuf, également sur la réduction du loyer de solidarité, vous savez, pour les bailleurs sociaux, par exemple, ce sont des travaux qui ont été très largement initiés par Valérie Létard, auxquels nous pensons beaucoup là où elle se trouve. C'est une femme politique d'envergure. Donc voilà, on voulait également lui rendre justice. J'aimerais avoir votre avis à toutes et à tous justement sur ces difficultés qu'on a à se loger. Vous, David Hinkel, qui avez initié cette formidable initiative sur le logement et le sport, quelle est votre vision justement sur les problématiques sociales liées au logement? Et d'ailleurs, les sportifs n'y sont pas aussi, sont concernés par cela.
7: Oui, bien sûr, hein, c'est très très difficile de se loger quand on n'a pas de statut.
1: Les vous sportifs, voulez dire pas de salaire, pas de CDI, quoi.
7: Ouais, les sportifs de haut niveau.
0: Il n'y a pas que des footballeurs qui gagnent beaucoup d'argent.
7: En tout cas, sur les sports olympiques, et notamment sur les jeunes, ils ont une accumulation de revenus précaires qui ne leur permettent pas de rassurer un bailleur. Ils sont dans de grandes difficultés pour trouver des logements.
1: Donc ça, vous le constatez sur le terrain, en tout cas.
7: Oui, complètement.
1: Ouais. Donc on voit que ça touche tous les milieux, ça touche tous les emplois, en tout cas.
0: Tous les milieux. Vous qui êtes aussi un ancien banquier, qui travaille en éco-transition avec le groupe Sofinco Fidèle du Crédit Agricole, vous en pensez quoi, Laurent Permas?
8: Moi, je pense qu'il y a... c'est une bonne énergie, puisqu'on parle aussi de choc de simplification pour justement la rénovation et l'adaptation du logement, avec la réouverture de ma prime rénov, qui est quand même un très bon signal, 3,6 milliards.
1: Qui a été annoncé par le ministre cette semaine.
8: Absolument, donc c'est une ouverture dans les prochains jours, puisque c'était bloqué depuis décembre. Ça vient se cumuler avec les certificats d'économie d'énergie. Ça, c'est un très bon signal. Et puis, peut-être en complément, 75% des personnes de plus de 70 ans sont propriétaires. Et le fait que le gouvernement ait annoncé aussi de détendre les étiquettes F et G pour donner plus de temps aux Français pour faire des travaux est aussi une bonne chose, parce qu'on voit que c'est beaucoup, beaucoup, beaucoup de une problématique de pouvoir d'achat.
0: Merci beaucoup. Voilà, l'idée, c'était de faire un focus sur cette question cruciale. On y revient d'ailleurs, Bérénice et Grégoire, la semaine prochaine. Un immense merci à vous, David Inquiel. Surtout, merci ne beaucoup. Changez rien et restez aussi apaisant. Voilà, sur le plateau, ça nous fait extrêmement plaisir. Allez sur le site de la Fondation 1% pour le sport. Merci à Grégoire Daricot, Bérénice de Villeflorio, El Docteur Laurent Pirmas et tous nos invités et notre Anthony qui aime beaucoup la pizza aux champignons, bien évidemment.
1: Et à l'ananas.
0: Absolument. Cette émission est rediffusée, comme d'habitude, tous les mardis à midi sur Radio Imo. On est ravis de passer ce moment avec vous. On se retrouve samedi prochain pour votre émission Parlons Imo. Prenez soin de vous et à la semaine prochaine.
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0: 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Il est 11h. 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
1: Bonjour à tous. Laurent Nunez répond à Gérald Darmanin sur les violences sexuelles contre les mineurs. Le ministre de l'Intérieur conteste un certain nombre de chiffres avancés par le garde des Sceaux dans une lettre dénonçant des défaillances de la police et de la gendarmerie. Laurent Nunez assure qu'il rencontrera Gérald Darmanin dans les prochains jours pour confronter leurs analyses. L'été caniculaire pourrait peser lourdement sur l'économie française. Bercy estime déjà que les fortes chaleurs et la sécheresse pourraient coûter environ 0,1 point de croissance en 2026, essentiellement en raison des pertes agricoles. Les éleveurs sont particulièrement touchés et certaines exploitations ont déjà commencé à utiliser les réserves de fourrage prévues pour cet hiver. En Saône, 4 personnes d'une même famille, dont 2 enfants, ont été retrouvées mortes à J. Les garçons étaient âgés de 6 et 9 ans. Les premiers éléments privilégient la piste d'un drame familial. Le père aurait tué ses proches avec un fusil avant de retourner l'arme contre lui. La quatrième victime pourrait être sa belle-mère. Une enquête pour homicide volontaire est ouverte. Autre dossier, les 2 réalisateurs français détenus au Togo depuis la fin juillet sont autorisés à quitter le pays. Gaël Moquer et Sébastien Pérez-Pezzani avaient été arrêtés alors qu'ils travaillaient sur un documentaire. Après leur remise en liberté provisoire, ils peuvent donc désormais rentrer en France. Le Quai d'Orsay évoque un grand soulagement. La chaleur va encore monter d'un cran. Les températures pourraient atteindre 37 degrés à Toulouse, 36 à Nîmes et 35 à Marseille en fin de semaine, avec la possibilité de nouveaux records pour un mois de septembre. À l'international, les tensions restent extrêmement fortes entre Washington et Téhéran. Donald Trump affirme que les États-Unis sont prêts à frapper de nouveau l'Iran à tout moment. Et puis, vous aimez les glaces ? Snoop Dogg pourrait avoir un emploi pour vous. Le rappeur américain recherche un goûteur international de glace pour sa marque Dr Bombay. Mission, tester de nouveaux parfums et donner son avis sur les produits. Et le poste est plutôt bien payé, $10,000 par mois. De quoi prendre très au sérieux la dégustation d'une boule vanille ou chocolat. Voilà.

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1: L'immobilier fait de la résistance. C'est le message qui ressort de la dernière tendance du marché immobilier publiée par Immonote, le site immobilier notarial du groupe Notariat Service. Le message est assez clair. Malgré un climat international tendu, malgré les incertitudes économiques, malgré le risque de retour de l'inflation ou de remontée des taux, la pierre ne décroche pas brutalement. Le marché tient, mais il tient avec prudence. Premier indicateur à regarder, l'activité. Selon cette enquête, une majorité de professionnels interrogés, 56%, anticipent une stabilité des transactions dans les deux prochains mois. C'est important parce que cela montre qu'on n'est pas dans un scénario de blocage total du marché. Les acheteurs sont toujours là. Les vendeurs aussi, les transactions continuent de se faire. Mais attention, le climat se durcit. 35% des notaires et des négociateurs interrogés anticipent désormais une baisse de l'activité. Et seulement 9% mise sur une hausse. Logique. Autrement dit, le marché reste vivant, mais il devient plus sélectif. Les acquéreurs regardent davantage les prix, les travaux, la localisation, le DPE, le fameux diagnostic de performance énergétique. Ils ne se positionnent plus à n'importe quelles conditions, les acheteurs. Et ça se voit évidemment dans les prix. D'après cette tendance Immonote, 52% des professionnels interrogés pensent que les prix vont encore baisser dans les deux prochains mois. 44% misent sur une stabilité et seuls 4% anticipent une hausse. Le signal est donc assez net. Le marché n'est pas reparti dans une phase d'euphorie. On est plutôt dans une phase d'ajustement. Les vendeurs doivent entendre ce message. Aujourd'hui, les biens correctement placés, bien entretenus, sans gros défauts énergétiques, continuent de susciter de l'intérêt. En revanche, les biens avec travaux, les logements mal classés au DPE, les biens trop chers ou mal localisés deviennent plus difficiles à vendre. C'est tout l'enjeu du moment. Il y a encore des acheteurs, mais ils sont beaucoup plus exigeants. Côté chiffres, Immonote révèle un prix médian de mise en vente de 200 000 euros pour une maison, en hausse de 3,45% sur 3 mois à fin avril 2026. Pour les appartements, là, le prix médian de mise en vente ressort à 2670 euros du mètre carré, en recul de 1,58% sur 3 mois. Ça illustre bien un marché à plusieurs vitesses. Certains segments résistent, notamment les maisons ou les biens familiaux bien positionnés, encore une fois. D'autres restent sous pression, en particulier lorsque le prix demandé n'est plus aligné avec la capacité réelle des acheteurs. Alors, qu'est-ce qu'il faut faire ? Est-ce qu'il faut acheter ? Est-ce qu'il faut vendre ? Est-ce qu'il faut attendre ? Là aussi, les réponses des notaires sont très intéressantes. Pour les logements, 77% conseillent plutôt de vendre avant d'acheter. 14% recommandent d'attendre. Et 9% seulement conseillent d'acheter en priorité. Ça ne veut pas dire qu'il ne faut pas acheter. Attention, ça veut dire qu'il faut sécuriser son parcours dans un marché moins fluide. Vendre son bien avant de se réengager permet d'éviter les mauvaises surprises. Délai de vente plus long, négociations plus fortes, prix revus à la baisse. Pour les terrains, la lecture est différente. Les ventes restent majoritaires, mais de façon moins nette. 52% conseillent de vendre, 29% d'attendre et 19% d'acheter. Pourquoi ? Parce que le foncier reste rare et quand un terrain est bien placé, il conserve une valeur particulière. La conclusion de cette tendance, c'est que l'immobilier reste une valeur solide, mais plus automatique. La pierre demeure un actif rassurant pour les Français. Elle est moins volatile que certains placements financiers. Elle répond à un besoin concret, se loger, transmettre, préparer l'avenir. Mais dans le marché actuel, tous les biens ne se valent plus. Je vous l'ai dit, un bon emplacement, un bon DPE, un prix réaliste et peu de travaux deviennent des critères déterminants. À l'inverse, les biens présentant trop de défauts, doivent intégrer une décote. L'immobilier résiste donc, il résiste aux secousses, oui, mais il entre dans une phase de réalisme. Pour les vendeurs, ça veut dire accepter le prix du marché, parfois c'est pas évident, et pour les acheteurs, ça veut dire qu'il y a encore des opportunités. Et pour tous, ça confirme une chose, dans l'immobilier, la stabilité existe encore, mais elle se paye désormais au juste prix.
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1: Il est 13h.
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3: Bonjour à tous, la chaleur de retour, le thermomètre pourrait flirter ou carrément dépasser les 40 degrés dans le sud de l'Hexagone entre demain et dimanche avec de nouveaux records à la clé. On a déjà relevé hier 36,4 degrés dans l'Hérault, c'est inédit pour un mois de septembre. Plusieurs départements du pourtour méditerranéen sont d'ailleurs en risque élevé au feu de forêt aujourd'hui. Sont concernés l'Aude, les Bouches du Rhône, le Gard, l'Hérault, les Pyrénées-Orientales ou encore le Vaucluse. Les images des feux de forêt de l'été sont encore dans toutes les têtes. Certains ont été allumés par l'abandon d'un simple mégot de cigarette dans la nature. Une proposition de loi veut punir davantage les fumeurs indélicats. Pour le moment, les contrevenants risquent une amende de 135 €. Le nouveau texte prévoit une peine d'un an de prison et 15 000 € d'amende. Les corps de 4 personnes d'une même famille, dont 2 enfants âgés de 6 et 9 ans, ont été découverts dans la commune de Gy, en Haute-Saône. Les cadavres ont été découverts hier soir sur un terrain abritant des caravanes. Une enquête pour homicide volontaire est ouverte. Toujours plus cher la rentrée pour les étudiants cette année. Leur coûte plus de 3 200 € selon le calcul de la FAGE. C'est un quart de plus qu'il y a 6 ans. Et pour le syndicat, cela augmente la précarité chez les élèves du supérieur, obligés de travailler davantage à côté pour financer leurs études ou de renoncer à des dépenses essentielles comme l'alimentation ou de repousser des soins. Une voix venue de l'espace, Sophie Anneau, transmet plein de bonnes ondes aux écoliers pour la rentrée. L'astronaute française s'exprimait hier depuis la Station Spatiale Internationale. Elle est un petit peu fatiguée après ses 3 sorties dans l'espace ces 15 derniers jours. Elle a expliqué que le simple fait de tenir un stylo dans ses mains pour prendre des notes était compliqué. Des confidences faites toutefois avec un très grand sourire. Et puis la série sera lancée à Noël. La plateforme HBO Max a dévoilé hier un nouveau teaser officiel pour Harry Potter à l'école des sorciers. Les 8 épisodes de la première saison racontent, comme le titre l'indique, l'arrivée du jeune héros à Poudlard. Voilà, c'est la fin de cette

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1: Il est 14h.
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3: Bonjour à tous, la chaleur de retour, le thermomètre pourrait flirter ou carrément dépasser les 40 degrés dans le sud de l'Hexagone entre demain et dimanche avec de nouveaux records à la clé. On a déjà relevé hier 36,4 degrés dans l'Hérault, c'est inédit pour un mois de septembre. Plusieurs départements du pourtour méditerranéen sont d'ailleurs en risque élevé au feu de forêt aujourd'hui. Sont concernés l'Aude, les Bouches du Rhône, le Gard, l'Hérault, les Pyrénées-Orientales ou encore le Vaucluse. Les images des feux de forêt de l'été sont encore dans toutes les têtes. Certains ont été allumés par l'abandon d'un simple mégot de cigarette dans la nature. Une proposition de loi veut punir davantage les fumeurs indélicats. Pour le moment, les contrevenants risquent une amende de 135 euros. Le nouveau texte prévoit une peine d'un an de prison et 15 000 euros d'amende. Les corps de 4 personnes d'une même famille, dont 2 enfants âgés de 6 et 9 ans, ont été découverts dans la commune de Gy, en Haute-Saône. Les cadavres ont été découverts hier soir sur un terrain abritant des caravanes. Une enquête pour homicide volontaire est ouverte. Toujours plus cher la rentrée pour les étudiants cette année. Elle leur coûte plus de 3200 euros selon le calcul de la FAGE. C'est un quart de plus qu'il y a 6 ans. Et pour le syndicat, cela augmente la précarité chez les élèves du supérieur, obligés de travailler davantage à côté pour financer leurs études ou de renoncer à des dépenses essentielles comme l'alimentation ou de repousser des soins. Une voix venue de l'espace, Sophie Anneau, transmet plein de bonnes ondes aux écoliers pour la rentrée. L'astronaute française s'exprimait hier depuis la Station Spatiale Internationale. Elle est un petit peu fatiguée après ses 3 sorties dans l'espace ces 15 derniers jours. Elle a expliqué que le simple fait de tenir un stylo dans ses mains pour prendre des notes était compliqué. Des confidences faites toutefois avec un très grand sourire. Et puis la série sera lancée à Noël. La plateforme HBO Max a dévoilé hier un nouveau teaser officiel pour Harry Potter à l'école des sorciers. Les 8 épisodes de la première saison racontent, comme le titre l'indique, l'arrivée du jeune héros à Poudlard. Voilà, c'est la fin de cette

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1: L'immobilier fait de la résistance. C'est le message qui ressort de la dernière tendance du marché immobilier publiée par ImmoNote, le site immobilier notarial du groupe Notaria Service. Le message est assez clair. Malgré un climat international tendu, malgré les incertitudes économiques, malgré le risque de retour de l'inflation ou de remontée des taux, la pierre ne décroche pas brutalement. Le marché tient, mais il tient avec prudence. Premier indicateur à regarder, l'activité. Selon cette enquête, une majorité de professionnels interrogés, 56%, anticipent une stabilité des transactions dans les deux prochains mois. C'est important parce que cela montre qu'on n'est pas dans un scénario de blocage total du marché. Les acheteurs sont toujours là. Les vendeurs aussi, les transactions continuent de se faire. Mais attention, le climat se durcit. 35% des notaires et des négociateurs interrogés anticipent désormais une baisse de l'activité. Et seulement 9% mise sur une hausse. Logique. Autrement dit, le marché reste vivant, mais il devient plus sélectif. Les acquéreurs regardent davantage les prix, les travaux, la localisation, le DPE, le fameux diagnostic de performance énergétique. Ils ne se positionnent plus à n'importe quelles conditions, les acheteurs. Et ça se voit évidemment dans les prix. D'après cette tendance ImmoNote, 52% des professionnels interrogés pensent que les prix vont encore baisser dans les deux prochains mois. 44% misent sur une stabilité et seuls 4% anticipent une hausse. Le signal est donc assez net. Le marché n'est pas reparti dans une phase d'euphorie. On est plutôt dans une phase d'ajustement. Les vendeurs doivent entendre ce message. Aujourd'hui, les biens correctement placés, bien entretenus, sans gros défauts énergétiques, continuent de susciter de l'intérêt. En revanche, les biens avec travaux, les logements mal classés au DPE, les biens trop chers ou mal localisés deviennent plus difficiles à vendre. C'est tout l'enjeu du moment. Il y a encore des acheteurs, mais ils sont beaucoup plus exigeants. Côté chiffres, ImmoNote révèle un prix médian de mise en vente de 200 000 euros pour une maison, en hausse de 3,45% sur 3 mois à fin avril 2026. Pour les appartements, là, le prix médian de mise en vente ressort à 2670 euros du mètre carré, en recul de 1,58% sur 3 mois. Ça illustre bien un marché à plusieurs vitesses. Certains segments résistent, notamment les maisons ou les biens familiaux bien positionnés, encore une fois. D'autres restent sous pression, en particulier lorsque le prix demandé n'est plus aligné avec la capacité réelle des acheteurs. Alors, qu'est-ce qu'il faut faire ? Est-ce qu'il faut acheter? Est-ce qu'il faut vendre? Est-ce qu'il faut attendre? Là aussi, les réponses des notaires sont très intéressantes. Pour les logements, 77% conseillent plutôt de vendre avant d'acheter. 14% recommandent d'attendre. Et 9% seulement conseillent d'acheter en priorité. Ça ne veut pas dire qu'il ne faut pas acheter. Attention, ça veut dire qu'il faut sécuriser son parcours dans un marché moins fluide. Vendre son bien avant de se réengager permet d'éviter les mauvaises surprises. Délai de vente plus long, négociations plus fortes, prix revus à la baisse. Pour les terrains, la lecture est différente. Les ventes restent majoritaires, mais de façon moins nette. 52% conseillent de vendre, 29% d'attendre et 19% d'acheter. Pourquoi ? Parce que le foncier reste rare et quand un terrain est bien placé, il conserve une valeur particulière. La conclusion de cette tendance, c'est que l'immobilier reste une valeur solide, mais plus automatique. La pierre demeure un actif rassurant pour les Français. Elle est moins volatile que certains placements financiers. Elle répond à un besoin concret, se loger, transmettre, préparer l'avenir. Mais dans le marché actuel, tous les biens ne se valent plus. Je vous l'ai dit, un bon emplacement, un bon DPE, un prix réaliste et peu de travaux deviennent des critères déterminants. À l'inverse, les biens présentant trop de défauts, doivent intégrer une décote. L'immobilier résiste donc, il résiste aux secousses, oui, mais il entre dans une phase de réalisme. Pour les vendeurs, ça veut dire accepter le prix du marché, parfois c'est pas évident, et pour les acheteurs, ça veut dire qu'il y a encore des opportunités. Et pour tous, ça confirme une chose, dans l'immobilier, la stabilité existe encore, mais elle se paye désormais au juste prix.
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1: Il est 7h.
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3: Bonjour à tous. L'été 2026 restera dans l'histoire. Voilà ce qu'a affirmé la ministre de la Transition écologique Monique Barbu ce jeudi à l'occasion de la présentation du bilan climatique de Météo France. Canicules, sécheresses et incendies ont en effet marqué la saison qui a été la plus chaude jamais enregistrée dans le pays depuis le début des mesures en 1900. La ministre qui appelle désormais à réfléchir aux conséquences de cet été hors norme. Le parquet de Vesoul, lui, apporte de nouvelles précisions après le drame survenu à J en Haute-Saône. Quatre personnes ont en effet été retrouvées mortes hier, deux garçons de 6 et 10 ans, leur père âgé de 42 ans ainsi que la mère de leur mère de 74 ans. Selon le parquet, les deux enfants étaient les fils de l'homme retrouvé mort. L'hypothèse privilégiée est que le père, en instance de séparation, ait tué les trois autres personnes avant de retourner l'arme contre lui. Une enquête pour homicide volontaire a été confiée à la brigade de recherche de Vesoul. La porte-parole du gouvernement, elle, a annoncé que l'aide pour les grands rouleurs était prolongée d'un mois en France. Les aides à l'achat de carburant pour les agriculteurs, pêcheurs et entreprises du BTP sont également reconduites, cette fois pour deux mois. Un chiffre vertigineux maintenant. L'équivalent de près d'un agriculteur sur deux dans le monde est victime chaque année d'une intoxication aiguë non intentionnelle aux pesticides. Voilà ce que révèle une étude publiée dans la revue scientifique Frontiers in Public Health. Ses auteurs dénombrent 402 à 433 millions de cas annuels parmi les agriculteurs et les ouvriers agricoles. Du côté des terrains de football, rapidement, Toulouse aura une revanche à prendre ce jeudi soir face à Lille. Les deux équipes se retrouvent au Stadion à 20h45, quelques mois après une lourde défaite toulousaine dans le Nord. En avril dernier, en effet, Lille s'était imposé 4-0 lors de la 29e journée de Ligue 1. Les Lillois qui ont également remporté leurs 4 dernières confrontations avec Toulouse dans le championnat. Le TFC tentera donc ce soir de mettre fin à cette série malheureuse tout en lançant enfin sa saison après une défaite et un nul lors des deux premières journées. Et puis enfin, la journaliste américaine Gloria Steinem, figure majeure du féminisme, est morte à l'âge de 92 ans. C'est en couvrant une réunion où des femmes qui avaient avorté prenaient
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5: Eh bien bonjour les amis, ravi d'être avec vous, de vous retrouver avec cette nouvelle saison que nous entamons avec notre partenaire Axéo, un produit extrêmement bien installé dans le paysage, puisque ce format, je vous le rappelle, vous donne toutes les clés de lisibilité sur justement la gestion technique de votre bâtiment. C'est la raison pour laquelle d'ailleurs on l'a appelé le bâtiment optimisé. Voilà, c'est le numéro d'octobre du bâtiment optimisé avec Axéo. Je vous propose aujourd'hui, les amis, d'enchaîner sur une thématique qui nous concerne tous. Si je vous dis maîtrise de la facture énergétique, vous allez tous comprendre ce que ça veut dire. Pouvoir d'achat, galère parfois pour comprendre les contrats techniques, etc. Bah ça tombe bien. On va vous donner des tuyaux, les gars. On va vous donner des informations, des secrets pour avoir un contrat CVC, c'est-à-dire chauffage, ventilation. Et je sais que en ce moment, c'est le sujet du jour. Et la climatisation, bien sûr. Contrat en or avec, justement, les conseils qui sont avec nous. Et d'ailleurs, on pouvait pas faire mieux pour comprendre à la fois l'audit technique, la renégociation et le budget énergie dans les étapes qu'on va décrire avec vous. D'avoir le directeur du pôle énergie CVC chez Axéo, qui est directeur adjoint énergie CVC, donc chauffage, ventilation, climatisation. C'est Pierre Pariot. Bonjour Pierre.
6: Oui, bonjour.
5: Comment ça va ?
6: Ça va.
5: Alors, un énorme sujet, Pierre, puisque les premiers fois commencent à arriver. On a tous commencé à allumer, moi le premier d'ailleurs, à allumer le chauffage. Je sais que ça va me coûter un bras d'ailleurs. Il faut bien évidemment se dire que tout ce qui est chauffage, ventilation, climatisation, c'est vraiment un sujet qui concerne tous les Français et au quotidien, un sujet qui concerne à la fois dans la gestion du bâtiment, hein, avec des coûts qui ont flambé hein, quand même ces dernières années. Donc avec aujourd'hui, comment pister les économies, comment travailler de bons outils, comment avoir de bons audits qui restituent une image fidèle de la consommation du bâtiment, qui a un impact direct hein, sur la facture. Et enfin, comment vous, Axéo, vous accompagnez dans votre expertise, vos clients, sur ce cadre-là, ce qui m'amène à vous poser cette question, cette première question, Pierre. C'est quoi le cœur de votre métier, en expliquant, et surtout, quel est le problème majeur que vous constatez, vous, au quotidien, sur des contrats chauffage, ventilation, climatisation, chez les propriétaires d'actifs et notamment chez les maîtres d'ouvrage ?
6: Alors, le cœur de notre métier dans le pôle CVC, donc chauffage, ventilation, climatisation, c'est clairement le conseil. C'est l'accompagnement de nos clients, c'est le positionnement en notre qualité d'assistant à maître d'ouvrage, à maîtrise d'ouvrage, sur des sujets, entre guillemets, un petit peu complexes, puisque, en fait, le CVC, c'est quand même 50% en moyenne du budget de dépenses de fonctionnement de nos clients.
5: Ah, quand même. Ah oui.
6: En général, ça reste une moyenne, évidemment. Elle est variable en fonction des coûts de l'énergie. C'est sûr que si on avait échangé il y a 2 ans avec la guerre en Ukraine, je ne vous aurais pas du tout donné le même ratio.
5: C'est clair.
6: Mais on est vraiment sur des ratios moyens. Et en fait, on sait très bien que ces petits sujets-là du quotidien sont des sujets pour des gestionnaires, des property managers, enfin des syndics. Sont vraiment des sujets compliqué à gérer parce que ça touche directement au confort du quotidien de l'usager. Qu'est-ce que je veux dire par là ? Ça veut dire que si votre ascenseur est tombé en panne, vous avez toujours la solution de prendre l'escalier. C'est fatigant, ça fait gueuler, mais vous
5: c'est
6: le
5: clair,
6: prenez.
5: C'est clair.
6: Voilà, vous pouvez aller chez vous. Si vous n'avez pas de chauffage dans votre bâtiment qui commence à faire froid, si vous n'avez pas d'eau chaude sanitaire que vous ne pouvez pas satisfaire à vos besoins physiologiques basiques, c'est-à-dire être propre, pouvoir faire sa vaisselle, etc. Ou alors que vous êtes situé dans un bâtiment de bureau avec des parois vitrées et qu'effectivement, on est en plein cagnard, il fait 35 degrés dehors et du coup, vous n'avez pas d'air, vous suffoquez à l'intérieur.
5: Ah oui.
6: Automatiquement, c'est des trucs où en général, l'insatisfaction remonte assez rapidement. On est sur des sujets où il y a une certaine technicité. Nos clients maîtres d'ouvrage ont également leurs limites, j'ai envie de dire, en matière de fonctionnement et de connaissance des systèmes. Et comme souvent, quand vous n'avez pas une connaissance approfondie de certains sujets, le risque est que vous fassiez, entre guillemets, avoir.
5: Alors, quand vous dites 5 ans, moi je suis très étonné, mais en même temps, ça ne m'étonne pas quand on voit les coûts de l'énergie, mais 50%, c'est loin d'être anodin. Donc ça veut dire que finalement, si je veux être basique de chez basique, moi je suis property manager dans une foncière par exemple, où je gère des bâtiments de bureaux ou même en bloc sur du résidentiel, je vous écoute avec une très très grande attention. Puisque grâce à vous, vous allez pouvoir, me faire comprendre mes contrats, ce qui n'est pas sûr d'ailleurs d'être compris, notamment dans la lisibilité, mais également de trouver des pistes qui permettent par exemple d'économiser. Je crois que c'est aussi ça, aussi la valeur ajoutée que vous avez.
6: Clairement, la valeur ajoutée d'un assistant un maître d'ouvrage tel que le nôtre, c'est justement la capacité de pouvoir proposer des solutions qui permettent une meilleure maîtrise des coûts et des budgets de fonctionnement.
5: Les clients que vous avez au téléphone, enfin, vous avez, ou qui vous sollicitent, ou que vous sollicitez, quand on voit ce que ça représente en termes de coûts, on peut comprendre que c'est pas anodin pour eux, que c'est une source. Mais est-ce qu'ils sont bien conscients, les clients, de l'importance que vous avez lorsque vous faites de l'assistance justement à la maîtrise d'ouvrage pour les aider à mieux comprendre ce qui est leur contrat chauffage, ventilation, climatisation et surtout de leur indiquer que là ou tel ou tel point il y a vraiment des pistes d'économie possibles mais aussi d'amélioration de la qualité de vie dans le bâtiment.
6: Ça va clairement dans le sens de ce que l'on propose à nos clients en notre qualité d'AMO sur de l'accompagnement sur différentes ce qu'on appelle des missions. Mais effectivement, une fois que nos clients nous ont entre guillemets testé sur une mission, qu'ils ont vu l'effet bénéfique qu'il peut y avoir justement à avoir un espèce de traducteur en fait entre d'un côté un exploitant qui lui est sachant va s'exprimer avec son langage, son vocabulaire,
5: bien
6: et
5: sûr.
6: En face un client, un néophyte qui quelque part a pas forcément la maîtrise du dossier. En fait, c'est comme quand vous allez chez le garagiste. Vous ramenez votre voiture chez le garagiste, il vous dit, il y en a pour tant et tant. Il y a 2 options. Mais enfin, j'en vois au minimum 2. La première, c'est, ok, et il faut que je répare ma voiture, il faut que j'y aille, je paye. La deuxième option, c'est, mais est-ce qu'il se foutrait pas un petit peu de moi ? Et souvent, on est dans ce cas de figure-là.
5: Ah ouais, carrément.
6: Voilà,
5: ah
6: tout ouais. à fait. Et donc, du coup...
5: Parce que parfois, ça peut être même trop beau pour être vrai, quoi. Genre, en disant, vous allez chez un client. Ça, c'est arrivé, ça, vous allez chez un client en disant, vous dépensez 1000 ? Je vais vous arranger, vous allez voir, on va travailler ça, et ça va vous coûter 400 ou 500, la moitié. Ça arrive de temps en temps ou pas ?
6: Alors, dans ces proportions-là, c'est quand même énorme,
5: ouais.
6: mais en tous les cas, effectivement...
5: Grosse satisfaction quand même.
6: Ouais, mais clairement, on est apporteur de solutions pour nos clients, et on est facilitateur pour les exploitants. En fait,
5: Bien sûr.
6: Est des intermédiaires, et on est sur une partie de billard à 3 bandes, avec d'un côté le maître d'ouvrage, de l'autre côté l'exploitant, et sur la 3e bande, évidemment, nous, l'assistant à maîtrise d'ouvrage.
5: Alors, il y a un préalable à votre action, hein, qu'on comprenne bien, et justement, je profite de votre présence pour vous poser les bonnes questions. C'est l'audit technique. L'audit technique, c'est un préalable. Pourquoi le diagnostic est fait par le prestataire, notamment... Alors, souvent, le prestataire, c'est celui qui installe le chauffage, par exemple.
6: Pas nécessairement, non. C'est celui qui a le contrat d'entretien.
5: Alors, pourquoi il suffit pas?
6: Pourquoi est-ce qu'il suffit pas? Parce que,
5: faut aller plus loin.
6: Parce que souvent, en fait, l'exploitant, il est juge et partie. On sait très bien comment ça fonctionne dans certains univers. On a besoin d'un contrat d'exploitation pour pouvoir prendre un marché. L'exploitant va arriver avec potentiellement une proposition de contrat à un prix qui défie toute concurrence. Et on va se retrouver dans une situation où finalement, effectivement, on a eu un contrat au rabais, à pas cher. Mais on se rend compte à la première anomalie, première contrariété, qu'en fait, tout est en supplément et qu'il y a pas... En fait, qu'on a un document qui ne permet pas clairement de maîtriser notre budget de fonctionnement.
5: Bien sûr. C'est le produit d'appel avec plein de suppléments d'options.
6: Exactement.
5: Les frites, c'est en supplément. La salade, c'est en supplément.
6: C'est
5: l'eau,
6: en tiroir.
5: C'est en supplément.
6: Ouais.
5: Et à la fin, on se retrouve finalement, en croyant faire une bonne affaire, avec plein d'options, et finalement... Et ça vous permet... Alors, je voudrais qu'on revienne juste sur un point qui m'a, à mon avis, est très révélateur. C'est l'indépendance du jugement, si je peux me permettre. Parce que vous n'êtes pas l'installateur de la PAC, vous n'êtes pas l'installateur de la chaufferie, de la ventilation, vous n'êtes pas non plus un industriel qui est opéré, vous êtes un expert complètement indépendant, et vous tenez à cette expertise-là. Vous êtes vraiment à l'assistance à la maîtrise d'ouvrage. C'est important de le dire, quand le client vous dit, monsieur Pariou, j'ai déjà fait un audit technique, ça suffit, ça devrait. Est-ce que vous arrivez à lui dire, écoutez mon conseil, moi je suis pas un exploitant, donc mon rôle c'est pas de me gaver sur le contrat, je caricature, hein,
6: oui.
5: ou de prendre sur le contrat, mais véritablement de vous conseiller au mieux, est-ce qu'il est sensible à ce genre de discours? Vous arrivez à faire passer cette image?
6: En fait, nous on est vraiment neutre. C'est-à-dire que c'est un peu comme un médecin. Un médecin n'est pas là pour vous dire tout va bien, vous êtes en parfaite santé, vous n'allez pas mourir. Nous, c'est un petit peu, si vous me permettez l'analogie, c'est un petit peu la même chose. On est là pour dire la vérité, qu'elle soit bonne ou pas à dire et à entendre. En fait, on n'est pas là pour semer la zizanie, on est simplement là pour remettre un petit peu de cadre là où parfois il y a des relations qui peuvent être complexes ou tendues entre un client et son exploitant.
5: Est-ce que ça vous est arrivé de dire à l'exploitant, il faut renégocier, je vais renégocier pour vous vos contrats d'entretien?
6: En général, ce sont les maîtres d'ouvrage qui nous missionnent.
5: Ouais. Mais c'est le cas.
6: Oui, tout à fait, complètement.
5: C'est le cas.
6: En fait, l'audit technique a plusieurs opportunités perspectives. La première des choses, c'est déjà de cartographier l'installation pour donner un état des lieux au client, parce que ça fait X années que l'exploitant il est en place. Bon, tout se passe bien, on se pose pas forcément de questions, mais c'est pas parce que tout se passe bien qu'on fait confiance à l'exploitant que tout se passe bien forcément. Donc, on offre vraiment à nos clients un état des lieux, une cartographie, donc des états, des performances, mais aussi potentiellement de l'âge de leurs installations. Parce que la problématique que l'on a souvent sur le CVC, c'est qu'on intervient souvent dans le curatif et rarement dans le préventif. Et donc, l'objet de l'audit technique préalable, c'est vraiment qu'on puisse anticiper ce qui fera les dépenses de demain. Et donc, on n'intervienne pas en situation tendue. Il y a aussi, dans le cadre de l'audit technique, il y a toute la partie suivi de l'exploitation. Encore une fois, c'est pas parce qu'on a un contrat d'exploitation, c'est pas parce qu'on a un exploitant que l'installation a forcément le niveau de couverture qu'elle pourrait requérir par rapport à son âge, par rapport à sa typologie. Donc tout ça, c'est des éléments qu'on met en exergue également dans le cadre de nos audits. On pointe également les responsabilités, parce que souvent, en tant que client, on a tendance à se dire « bon, j'ai un contrat d'exploitation, ça veut dire que je suis couvert », mais comme le contrat d'assurance à la maison ou pour la voiture, on se dit « j'ai un contrat, je suis couvert ».
5: Ça, c'est une erreur majeure que font les prestataires en général. Parce que on est persuadé qu'on est couvert correctement.
6: Exact.
5: Et c'est pas le cas.
6: Absolument.
5: Et je peux
6: pas
5: vous dire que quand la galère elle arrive, mais je suis sûr que vous avez assisté à ça, et que vous avez des clients qui vous ont appelé à la rescousse, il y a eu des multiples cas, je peux vous dire que vous bénissez le ciel quand vous avez fait les bons choix. Parce que quand ça arrive, c'est une galère.
6: Mais tout à fait. Et en fait, souvent, quand on nous sollicite, c'est quand on est déjà dans le curatif. C'est-à-dire qu'il y a une situation qui est tendue, il y a un dialogue qui est rompu entre le client et l'exploitant, l'un doute de l'autre, et puis l'autre accuse l'un de l'empêcher de faire son travail correctement.
5: Ça peut se comprendre. Hein.
6: On a un bureau d'études externe qui arrive, qui est totalement neutre, encore une fois. Moi, je suis là pour remettre l'église au centre du village, je ne suis pas pour faire le jeu de l'un ou de l'autre. Je suis là pour dire la vérité, qu'elle soit bonne ou pas à entendre. Et ça permet justement de pointer, pas des responsabilités, mais en tous les cas, ça permet de dresser l'état des lieux et d'envisager les orientations. Et des fois, à l'issue d'une renégociation de contrat notamment, ça peut très bien mal se passer avec l'exploitant aujourd'hui. On fait une renégociation de contrat et puis en fait, demain, on repart avec le même exploitant, mais avec un contrat qui est assaini, avec une relation qui est assainie. Et ça passe beaucoup mieux avec le maître d'ouvrage.
5: Est-ce que ça arrive de dire on va changer d'exploitant?
6: C'est majoritaire en général. Quand on nous appelle,
5: D'accord. Donc lorsqu'on appelle, on vous appelle sur des dossiers. quoi, une fois sur deux, deux fois sur trois fois sur deux, enfin deux
6: les, trois, les fois sur trois deux. Quarts. Les trois quarts, on est.
5: Donc ça veut dire que sur 10 interventions, 7 fois minimum, vous allez changer de contrat d'opérateur. Alors,
6: changer le contrat, ça c'est le constat de l'audit technique qui va
5: d'accord.
6: nous permettre de
5: mais
6: dire.
5: Mais l'opérateur, l'exploitant.
6: Alors l'exploitant, de toute façon, 7 fois sur 10, en général, on a vraiment majoritairement deux types de demandes. Elles ne sont pas exclusives, mais la demande principale, c'est j'ai mon installation de CVC qui est vétuste, il faut vraiment qu'on fasse quelque chose. Et plutôt que de me lancer à consulter 15 prestataires qui vont me proposer un devis à 50, l'autre à 30 et l'autre à 40, je ne saurais pas lequel choisir, donc je sollicite un bureau d'études. Et l'autre cas de figure...
5: C'est prudent.
6: Oui, mais tout
5: vous
6: à fait.
5: Vous êtes d'accord, hein, on peut le dire aux auditeurs. C'est prudent d'avoir recours. On croit que c'est une dépense supplémentaire, mais non, c'est un vrai investissement pour la qualité de son contrat. Vous êtes d'accord là-dessus? Oui, forcément, vous êtes d'accord.
6: Exactement. Oui. Et très souvent, nos clients s'y retrouvent de toute façon. Alors certes, missionner un partenaire à un coût financier, mais en général, par le biais des décisions qui sont prises et des orientations qui sont menées, en général, le client retrouve ses billes. Et donc du coup, il y a effectivement deux types de demandes les plus importantes. Donc c'est la partie rénovation et c'est la partie vraiment, il y a des problèmes avec le prestataire et ils ne se comprennent plus.
5: Parce que ils se comprennent plus parce qu'à un moment donné, je peux comprendre le client qui en a marre quand ça fonctionne pas bien, quand il y a peut-être des pannes à répétition ou des galères, etc. Je voudrais juste compléter. C'est hyper intéressant. Est-ce que ça vous arrive, par exemple, de dire... Parce qu'on parle d'audit technique. On dit que ça suffit pas parce que souvent, c'est fait par l'exploitant. Donc, on refait un audit technique ou pas? Vous voulez compléter?
6: Alors, si l'audit technique, il est fait par l'exploitant, il est jugé parti. Clairement,
5: on le refait.
6: On refait très clairement.
5: Qui le refait? C'est vous?
6: C'est nous, le bureau d'études. C'est le cabinet de conseil. Okay. C'est l'expert indépendant, tout à fait.
5: Si j'ai un audit technique à faire, il vaut mieux prendre un cabinet indépendant qui n'est pas exploitant, en fait.
6: Tout à fait. Mais dans l'intérêt de tous, dans l'intérêt du maître d'ouvrage.
5: Mais les clients, ils le savent, ça ou pas? Est-ce que c'est un recours? Est-ce que ce que je dis, c'est une banalité? Ou est-ce que dans les usages, il faut encore convaincre que c'est le cas?
6: On est sur des mentalités.
5: Qui détient le marché, finalement, de ces contrats-là?
6: On est sur un contexte qui évolue. Je vous le disais, il y a 6-10 ans, il y avait moins cette demande que l'on a aujourd'hui, mais aujourd'hui on se rend compte, encore une fois, on a quand même traversé des crises énergétiques avec l'explosion.
5: Cette demande, elle est liée parce que ça coûte cher et que les gens ont besoin de faire des économies, vous êtes d'accord?
6: Tout à fait.
5: C'est ça en fait, c'est pour ça qu'on vous appelle.
6: Bah exactement, il y a besoin d'avoir une meilleure maîtrise, effectivement, de l'ensemble du sujet, mais alors... La maîtrise financière, mais la maîtrise financière, elle passe par plusieurs leviers. Vous
5: Bien
6: avez
5: sûr.
6: Évidemment la facture énergétique grâce à des leviers pour avoir une meilleure efficience énergétique, j'ai envie de dire, de votre installation. Mais ensuite, vous avez tout ce que l'on va appeler la facturation additionnelle. Souvent, quand vous avez un contrat qui coûte à pas cher, on va pas se mentir, là où l'entreprise, l'exploitant va marger, c'est sur la prestation additionnelle. Et c'est là que, si c'est pas couvert correctement par vos contrats, c'est là que vos finances dérivent. Et que votre budget dérape.
5: Est-ce qu'on peut le dire, finalement, que pour les exploitants, on peut le comprendre, bien sûr, mais que c'est une source de marge, et c'est pour ça qu'ils sont, voilà, très, très accros, entre guillemets, à ce type de contrat, forcément.
6: Il y a un contexte de marché, j'ai envie de dire. Il y a la fourniture d'énergie qui est quand même un véritable levier, ne serait-ce qu'en matière de chiffre d'affaires, puisqu'on est rapidement sur une volumétrie assez importante.
5: Le marché a évolué, les usages aussi. Donc, il y a fort à parier que dans les temps futurs, ce genre de pratique sera de moins en moins courante.
6: On aspire à de plus en plus de transparence au niveau des maîtres d'ouvrage. On a une société qui évolue en ce sens-là. Et même du côté des exploitants, ils reconnaissent très clairement qu'il y a un bénéfice pour eux à avoir un assistant à maîtrise d'ouvrage.
5: Alors, Pierre Pariot, quels sont les types d'économies potentielles qu'on peut chiffrer suite à ce que vous venez de nous révéler?
6: Ce qu'on peut évaluer en termes d'économie, il y a des leviers simples. En fait, souvent, un exploitant, lorsque vous lui dites « j'ai chaud ou j'ai froid », la première chose qu'il fait, je caricature, volontairement, je simplifie, c'est il remonte le thermostat et puis ça chauffe ou ça refroidit. On ne regarde pas comment ça chauffe, on ne regarde pas comment ça refroidit, le compteur il tourne derrière, mais ça tombe bien parce que finalement, l'exploitant, vous lui achetez à lui l'énergie, donc c'est tout bénef pour lui. Et en fait, là où Axéo a un véritable levier en matière d'efficience énergétique pour ses clients, c'est effectivement dans ce que l'on appelle la conduite. La conduite, c'est le pilotage d'une installation CVC. En fait, c'est comme lorsque vous êtes au volant de votre voiture, alors pas en Île-de-France évidemment, où la circulation est compliquée, mais en tous les cas, c'est comme lorsque vous êtes au volant de votre voiture, c'est l'art d'avoir le meilleur rapport de vitesse sur la route sur laquelle vous vous trouvez pour obtenir de votre véhicule la conduite la plus adaptée et la plus économe. Donc un maximum de performance en consommant le moins possible. Et très vite, à l'issue de l'audit technique, on arrive déjà à identifier certains éléments d'économie, certains viviers d'économie sur ce poste-là. Et ensuite, on a évidemment un autre poste qui est alors soit ce qu'on appelle les dépenses au titre du P3 ou les dépenses dites hors contrat.
5: Alors, c'est très clair. Après avoir justement fait tout ça, donc l'installation, vous avez corrigé les imperfections, établi un suivi. Le dernier levier, on est d'accord, c'est le contrat lui-même. Hein, alors, à la fois dans le fond, mais aussi la forme. C'est quoi les points, si je vous demandais vraiment les secrets, hein, c'est le but de notre émission, de donner les tuyaux à ceux qui nous écoutent. Et d'ailleurs, je les encourage à venir vous solliciter pour justement faire le point. Qu'est-ce qu'on doit absolument regarder au contrat et les points de vigilance que vous devez impérativement vérifier lorsque vous êtes dans cette situation ?
6: En termes de contrat d'exploitation, il y a quelques points clés sur lesquels il faut être très vigilant. Le premier sujet sur une installation de CVC, c'est vraiment le périmètre de votre contrat. Très souvent, le périmètre de votre contrat sur un contrat qui est proposé par un exploitant, c'est le listing des équipements. Donc ça va être votre équipement de CVC plus tous les équipements annexes.
5: Tout le chauffage, la ventilation, la climatisation.
6: Voilà, etc. Tout à fait, mais dans le local de production, c'est-à-dire dans la chaufferie pour une chaufferie, dans par la sous-stat pour une sous-station, etc. J'ai déjà eu un exploitant
5: qui a... Ça peut arriver que des appareils soient pas inclus dans le contrat?
6: Non. Ah, tout à fait, ça peut arriver.
5: Oui, d'accord.
6: Si vous avez notamment, alors, pas forcément, c'est des installations peut-être un petit peu plus complexes, des foyers, des EHPAD, où est-ce qu'il y a une contrainte en matière de traitement d'eau qui nécessite une plus forte vigilance. Effectivement, on peut avoir plusieurs partenaires pour gérer les équipements du local technique. Mais voilà, vous avez donc le périmètre du contrat qui est très important, qui souvent est limité aux seuls équipements qui sont listés dans le contrat, ce qui fait que si vous avez une problématique en dehors du contrat, en dehors du périmètre du contrat, l'intervention n'est pas due au titre du contrat et donc du coup elle fera l'objet d'une facturation additionnelle. Or, on sait très bien que sur les installations qui ont 20, 30 ans désormais, on a des problématiques sur les locaux de génération, mais une fois que la génération elle-même, c'est-à-dire la chaufferie de la sous-station...
5: Préciser, c'est locaux de génération.
6: Alors, c'est vraiment tous les locaux dans lesquels on produit. On produit l'eau chaude, on produit le froid et on traite l'air que l'on va ensuite renvoyer vers des locaux comme cela.
5: Bien
6: notamment.
5: Sûr, d'accord. Voilà. Donc, ça c'est clair. Est-ce que ça veut dire que parfois on peut être amené à changer complètement le système de chauffage,
6: exactement.
5: Changer complètement le système de ventilation, voire même faire des travaux structurels, par exemple sur la chauffagerie, par exemple, on dit ça, une chauffagerie.
6: La chaufferie.
5: Voilà. Ouais. Par exemple, l'emplacement où se trouve la chaufferie, là où se trouve le compresseur éventuellement, est-ce que ça peut être, vous pouvez suggérer dans votre analyse une modification structurelle de là où se trouvent les éléments sensibles de la chaufferie, de la ventilation et de la climatisation.
6: Alors, je parle juste au niveau du transfert de locaux.
5: Oui.
6: Par expérience, moi, ça fait depuis 2007 que je fais du bureau d'études, donc ça fait 18 ans. Par expérience, vraiment rester sur les systèmes équivalents au système qui est en place et donc sans sortir, changer de local technique ou tout ça, ça reste le positionnement le plus intéressant pour un maître d'ouvrage.
5: Pourquoi c'est si intéressant que ça ?
6: Parce que dès lors que vous changez votre local, vous le déportez, vous le mettez... Vous avez un local qui est un endroit, vous ne pouvez plus l'utiliser, il faut l'installer à l'autre. Donc vous devez déplacer déjà tout le matériel, rénover tout le matériel, revoir toute la partie, on va dire, technique, réseau, alimentation en eau, électricité. Et ensuite, il y a évidemment la conformité du local technique aussi. Qui est un levier important, qui est à considérer.
5: Okay. Ça, c'est un sujet extrêmement important. Alors, on va enchaîner justement sur l'audit. Est un simple état des lieux, on peut le dire ou pas ?
6: Tout à fait. C'est une photographie de l'installation à l'instant T.
5: D'accord. À l'instant T, hein ?
6: Tout à fait.
5: Alors, justement, question néophyte, hein, vous me dites. Hein. Comment on s'assure que les problèmes ne reviennent pas et qu'on pilote au quotidien les consommations jour après jour. Vous voyez ce que je veux dire ? C'est-à-dire que une fois vous venez, vous avez pris une photo. On a eu une série de bugs ou de galères. Enfin, c'est votre quotidien quand on vous appelle, etc. Comment on fait, Pierre, pour faire en sorte que on maîtrise où on anticipe, où on prédit la panne, où j'en sais. Oui. Est-ce que voilà, où est-ce que comment
6: ça
5: se passe ?
6: Il y a plusieurs actions combinées. Vraiment, l'audit, c'est vraiment la photographie de l'installation à l'instant T. Très souvent, soit on part vers ce qu'on appelle une maîtrise d'œuvre, donc une nécessité à rénover les installations parce que il y en a la nécessité, ou alors on fait, et les deux sont complémentaires, une renégociation du contrat. Une fois qu'on a renégocié le contrat, qu'on a mis potentiellement un nouveau prestataire en place, qu'on a gardé le même prestataire, mais qu'on a mis en place un nouveau contrat.
5: Quitte à revoir le matériel, hein, je veux dire, à rafraîchir le matériel, à le reconfigurer, même. Ouais,
6: tout dépend comment le contrat est cadré.
5: Oui, voilà, encore une fois.
6: Ça, c'est des discussions que l'on a en amont, avec les maîtres d'ouvrage. Mais voilà, une fois qu'on a mis en place un contrat qui est quand même beaucoup plus que l'on juge plus adapté à l'âge de l'installation. C'est comme tout en fait. Hein. Je vais faire un parallèle, encore une fois, une analogie avec un direct avec la médecine, mais c'est comme le corps humain. C'est-à-dire que si pendant 20, 30, 40 ans, vous avez un régime qui n'est pas bon, trop gras, trop sucré, trop ci, trop ça, à un moment donné, vous le payez. Sauf que si vous avez envie de faire 20, 30 ans, alors à l'échelle humaine, 30, 40, 50 ans de plus, il y a un moment donné où est-ce qu'il va falloir adapter le régime. Votre installation de CVC, c'est exactement la même chose. C'est-à-dire que si pendant les 5, 10, 15, 20, 30 premières années de l'installation, vous y allez, vous faites pas attention, vous allez le payer un jour ou l'autre. Et donc du coup, c'est là qu'il est nécessaire de mettre en place un nouveau contrat d'exploitation, mais ça va être un contrat d'exploitation qui va impliquer beaucoup plus l'exploitant. Comme il va impliquer beaucoup plus l'exploitant, ne serait-ce qu'en matière de maîtrise des consommations et donc maîtrise de votre budget énergétique, maîtrise de votre dépense, qu'elle soit due au titre du contrat ou en dehors du contrat, maîtrise du périmètre, les pénalités, tous les sujets annexes. Effectivement, l'intérêt pour un maître d'ouvrage, c'est de se faire accompagner sur des sujets comme cela. Pourquoi ? Parce que le sujet, il est complexe, parce qu'on sait très bien que celui avec qui on a renégocié le contrat à l'instant T, ben dans un an, dans deux ans, il aura peut-être une mutation en interne, il sera peut-être passé sur un autre site, quelqu'un d'autre va arriver derrière, la passation ne va pas se faire, l'information va se perdre et on va retomber dans les anciens travers de l'ancien contrat. Et finalement, le client va payer plus cher pour ce qu'il estime être une meilleure prestation, mais in fine, celle-ci va se dégrader avec le temps parce qu'on aura changé de prestataire derrière.
5: Et si on devait aujourd'hui faire passer un message aux maîtres d'ouvrage qui hésitent notamment à investir dans un audit indépendant, qu'est-ce que vous leur diriez ?
6: On entend la problématique de l'hésitation, mais dans une immense majorité des cas, l'audit permet vraiment d'avoir une vision sur ce qu'est son installation à l'instant T. C'est un budget qui est à considérer évidemment pour un maître d'ouvrage et qui s'adapte en fonction de la typologie de l'installation. Mais dans l'ensemble, il y a ce qu'on va appeler une forme de retour sur investissement sur le long terme. C'est-à-dire qu'effectivement, au départ, potentiellement, il y a une prestation à mandater, à missionner, qui va générer un coût. Mais en général, grâce à tous les leviers que nous pouvons mettre en place, c'est par ce biais-là que notre client va générer des économies. Et ces économies vont lui permettre déjà d'identifier le bénéfice, l'intérêt qu'il a à passer par un assistant à maître d'ouvrage et donc également à compenser, entre guillemets, le surcoût d'un assistant à maître d'ouvrage.
5: D'où l'intérêt de passer par un indépendant.
6: Tout à fait.
5: D'où l'intérêt, finalement, de dire c'est pas un coût, c'est un investissement. Puisque si on fait la synthèse, puisqu'on arrive quasiment à la fin de l'émission, ça fait déjà 27 minutes qu'on parle ensemble, ça passe à la vitesse de la lumière, et ce qui est génial, c'est que j'ai tout compris. Voilà. Moi qui suis vraiment pas très bon techniquement, j'ai tout compris. C'est hyper important ce que vous avez expliqué pour toutes celles et ceux qui nous écoutent. Et je vous propose qu'on essaie de synthétiser tout ça. Moi, ce que je comprends, c'est que le gap en termes d'économie d'énergie, il n'y a juste pas photo, dans la renégociation d'un contrat possible, voire même aller plus loin, de changer d'exploitant. Je vois également le fait que, pour prévenir, et comme vous l'avez dit très justement, vous avez pris une très bonne analogie hein, par rapport au corps humain, et finalement, un bâtiment, c'est un métabolisme lent qui se traite et qui se soigne comme on se soigne soi. Et donc si on anticipe, si on met en place les effets, comme vous disiez, curatifs, de la pathologie potentielle, on arrive à anticiper les problèmes. Si je vous demandais, Pierre, avec votre recul, de nous synthétiser un petit peu, j'allais dire les punchlines, vous savez, les bons conseils que vous devriez, qu'on devrait faire, là, on a dit les trois secrets, voilà. Si je vous demandais de synthétiser, là, en 2-3 minutes, qu'est-ce que vous pourriez passer comme message très clair et par quoi je commence ?
6: De manière synthétique,
5: je commence par quoi ? Est-ce que je dis, voilà, à la volée, je sens que ça fonctionne pas. Je vais être très basique. Ça me coûte un bras. C'est un coût important. Ça impacte la valeur de mon immeuble. J'ai des clients pas contents, parce que

0: entretenir, on l'emmène chez le garage. La différence, c'est qu'une voiture, plus le temps va passer, plus elle va perdre en valeur. Tandis que votre installation de CVC, c'est ce qui fait la valeur de votre patrimoine. Que ce soit votre logement, que ce soit celui du property, enfin, voilà.
1: Très juste. Élément de confort des usagers, mesdames et messieurs, c'est le loyer payé, une satisfaction de ses clients, pérennité de l'actif. Et oui, non, vous avez absolument raison.
0: Voilà, tout à fait. Là où la voiture, on sait très bien qu'à la fin, on sera perdant, et ça, peu importe ce qu'on a investi dedans, très bien que faire fonctionner et maintenir en état une installation qui représente quand même 50% des coûts moyens de fonctionnement, ça reste un investissement entre guillemets pour l'avenir, parce que ça permet de maintenir la valeur patrimoniale de son bien, de son actif.
1: Bien sûr, je pense que c'est le bon conseil. Le dernier bon conseil qu'on peut donner également, c'est d'aller sur le site d'Axéo.
0: Tout à fait.
1: Voilà, vous avez l'adresse de l'URL, les amis, au bas du podcast, comme d'habitude, Axéo, justement, où vous pouvez solliciter les conseils des experts qui sont à votre disposition. Et il y a un aspect important que je retiens également, c'est le fait de ne pas être juge et partie, comme vous disiez très justement, parce que, et c'est vrai que ça va se faire finalement de moins en moins, c'est vrai que quand c'est l'exploitant qui fait lui-même l'audit technique, on va pas dire qu'il se sert un peu la soupe, mais on peut le comprendre. Alors, on ne juge personne. Simplement, on remet l'église au centre du village en disant, voilà, pour avoir les bonnes pratiques, il faut passer par un bureau d'études techniques qui nous permet, justement, d'avoir les meilleures best practices, entre guillemets, pour faire également les bons choix. Merci, Pierre
0: Merci
1: Parillaud.
0: À vous.
1: Voilà, vous avez été extrêmement clair pour venir quand vous voulez, hein, sur Radio Imo. Je rappelle, Pierre, que vous êtes directeur adjoint énergie, alors chauffage, ventilation et climatisation, qu'on appelle CVC, chez Axéo. Le site internet, il est sur le point .eu, sur le podcast, bien évidemment. On va se retrouver pour un prochain numéro du bâtiment optimisé qui aura lieu en novembre 2025 avec tous les événements. Vous voyez également nos amis d'Axéo sur les plateaux de Radio Imo lors des congrès notamment. Vous étiez à l'UNIS avec nous et vous serez avec nous sur tous les sujets qui rassemblent l'écosystème et les professionnels. Prenez soin de vous et on vous retrouve justement avec les bons conseils d'Axéo et pour le bâtiment optimisé le mois prochain. Merci Pierre.
0: Merci.
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2: Il est 18h.
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4: Bonjour à tous. 5 départements du sud de la France placés en vigilance orange canicule à partir de demain midi. Il s'agit de l'Ardèche, de l'Aude, de la Drôme, du Gard et de l'Hérault. Et justement après un été marqué par des canicules, la sécheresse et les incendies, la ministre de la Transition écologique appelle à agir. Monique Barbu évoque une mosaïque de solutions et estime que le plan national d'adaptation au changement climatique trace déjà une voie concrète. La ministre insiste également sur la nécessité de poursuivre les efforts de décarbonation, alors que Météo France a annoncé aujourd'hui que l'été 2026 semblait être le plus chaud jamais enregistré depuis le début des relevés. Football maintenant, Toulouse reçoit Lille ce jeudi soir pour le premier match de la 3e journée de Ligue 1. Le coup d'envoi sera donné à 20h45 au Stadium de Toulouse. Les Violets, 16e du championnat, avec un seul point après 2 journées, vont tenter de décrocher leur première victoire de la saison devant leur public. Une rencontre importante donc pour les deux équipes, avec des Toulousains qui voudront enfin lancer leur saison et des Lillois qui chercheront à rester dans le haut du classement. Face à la hausse des prix des carburants, le gouvernement lui prolonge jusqu'au 30 septembre l'aide de 100 euros destinée aux grands rouleurs. Le guichet qui devait fermer le 31 août reste donc ouvert un mois supplémentaire. Le dispositif doit bénéficier à environ 3 millions de Français, même si 1,5 million de personnes n'ont toujours pas effectué leur demande. La porte-parole du gouvernement les appelle à en profiter. Sophie Adnot, elle, a battu un record européen dans l'espace. L'astronaute française à bord de la Station Spatiale Internationale depuis février est devenue ce jeudi la détentrice de la plus longue mission européenne de vol habité, et ce, dès 14h48 précisément. Le précédent record était détenu depuis 2020 par l'Italien Luca Parmitano, avec 200 jours passés dans l'espace. Et puis c'était une figure majeure du féminisme aux États-Unis. Gloria Steinem est décédée à 92 ans. La journaliste s'était notamment fait connaître en 1963 avec un reportage en immersion dans un club Playboy, avant de cofonder 8 ans plus tard le magazine Mrs. Récompensée par Barack Obama en 2013 de la médaille présidentielle de la liberté, elle avait consacré sa vie.
5: Bien, salut à toutes et à tous, et on est ravis d'être avec vous, voilà, avec mon ami Olivier Marin.
6: Salut Sylvain. 3e étape à Bordeaux, donc ville en mouvement, 10 villes qui se réinventent. Quels sont les principaux projets résidentiels dans le neuf? Comment se porte l'activité dans l'ancien? Et cette fois-ci, on va avoir un plateau entièrement féminin, Sylvain. Donc c'est
5: absolument
6: quand même un nom. Et pour nous accompagner, la représentante de Next City, Lise Sauvagna, qui est directrice générale de la région sud-ouest pour Next City et pour les notaires de France, Maître Karine Craiguero, notaire à la métropole de Bordeaux. Et pour cette émission, notre grand témoin, Valérie Lassec, directrice générale de Bordeaux Euratlantique, opération d'intérêt national lancée autour de la gare Saint-Jean et des deux rives de Bordeaux, Bègles et Foirac sur 730 hectares. C'est une des plus grandes opérations d'aménagement en France. Sylvain, pour ce beau programme.
5: Un super programme. On a envoyé nos équipes, on a calibré un reportage, il dure quelques minutes, on est ravis en tout cas de vous le présenter, pour essayer finalement de montrer la ville sous un prisme différent, avec divers aspects. Ce film a été tourné par notre ami producteur de l'émission Grégoire Daricot, avec le réalisateur, c'est Alexandre Burkhardt. Je vous propose qu'aujourd'hui, voilà, on regarde ce film, il dure quelques instants, à tout de suite.
7: Aujourd'hui, on part à la découverte de Bordeaux, une métropole qui conjugue patrimoine historique, quartier en transformation et puis surtout grand projet urbain tourné vers l'avenir. Et ici, on commence par la gare de Bordeaux-Saint-Jean, un des grands points d'entrée de cette ville de Bordeaux.
8: Bordeaux, une ville en pleine reconfiguration, longtemps perçue comme paisible, presque figée, la métropole girondine s'est métamorphosée en moins de 20 ans.
9: Alors Bordeaux s'inscrit dans le fait métropolitain, hein, dans un rythme de développement assez fort des grandes métropoles françaises. C'est une trajectoire de modernisation d'une aglo qui a historiquement toujours été en croissance.
8: Son centre historique rénové, ses quais réaménagés, son tramway déployé, autant de signaux d'un changement profond.
7: Bordeaux possède un centre-ville historique fort qui est structuré autour de ses grands axes, de ses commerces et puis de ses institutions. Mais la ville, elle ne s'est pas figée sur elle-même, elle a su se développer, elle a su se réinventer vers de nouveaux modèles.
9: la catégorie de la rénovation de l'espace public et qui a suivi l'installation du tramway et qui a vraiment permis de mettre en valeur le centre historique, le centre ancien. Le second lié à la transformation des friches industrielles et portuaires issues de la seconde révolution industrielle, celles qui constituent aujourd'hui les opérations d'aménagement qui sont en voie d'achèvement, qui ont bassin à flot, qui sont en cours de réalisation, comme sur l'Atlantique, Bastille-Niel ou Brazza.
8: Aujourd'hui, c'est tout un territoire qui poursuit sa transformation. Avec l'opération d'intérêt national Bordeaux-Euratlantique en figure de proue, l'agglomération s'étend, innove et se densifie.
7: Nous sommes dans le quartier de Bordeaux-Euratlantique. Ici, c'est un vaste projet de renouvellement urbain qui redessine totalement cette partie de la ville.
8: Mais cette dynamique soulève aussi de nombreux défis. Attractivité démographique, pression foncière, hausse des prix, raréfaction de l'offre. La ville doit concilier croissance et accessibilité, ambition et cohérence.
9: De transformation du tissu urbain existant et notamment de celui des années 70-80, transformation des zones commerciales et d'activités de première couronne. La loi climat résilience avec le zéro artificialisation qui est venue accentuer une démarche qui était déjà en cours de diminution de la consommation foncière. La désimperméabilisation des principaux îlots de chaleur, en tout cas ceux sur lesquels on a une capacité à agir. Les parkings en font partie. Les questions de sous-occupation du sol en font également partie. La plantation d'arbres. La métropole est engagée dans un programme depuis 5 ans de création d'un million d'arbres. Aujourd'hui, on tutoie les 700 et puis de transformation de l'espace public de nouveau, mais cette fois-ci pour créer des espaces de fraîcheur à proximité, notamment dans la ville ancienne. C'est quelque chose de difficile mais qui marche.
8: Les quartiers se transforment, les usages évoluent, d'anciens secteurs industriels laissent place à des ensembles mixtes, intégrant logements, bureaux, commerces et espaces publics.
7: Et nous voici à Bacalan, un quartier longtemps industriel devenu un des centres les plus dynamiques de la ville de Bordeaux.
9: C'est une terre de modération. La dynamique, la volonté de développer des projets, d'être innovant, elle passe aussi avec une modération et une vraie réflexion sur l'impact et sur la qualité de vie. Il faut produire du logement, pas produire pour produire, c'est pas le sujet, mais parce que ça répond à un besoin. L'accès au logement est aujourd'hui une des principales difficultés des Français, et on arrive à bien identifier que les questions de pouvoir d'achat sont fortement impactées aujourd'hui par l'accès au logement. Il y a un équilibre aujourd'hui qui est sur un objectif de 7500 logements à produire par an, dont 3000 logements sociaux. Il y a 55 000 dossiers d'attente pour un logement social sur la métropole de Bordeaux. C'est un chiffre qui est en augmentation malgré la production et une production qui restait vivace dans l'après-Covid. Sauf que le besoin dure, il est lié à la décohabitation, aux évolutions de la sociologie française. Et puis parce qu'on reste sur une terre d'attractivité et que aujourd'hui, quand vous rencontrez un chef d'entreprise, son principal problème aujourd'hui, c'est de loger ses salariés.
8: Parce que Bordeaux séduit, mais Bordeaux doit aussi s'adapter, les attentes des habitants changent. Il faut plus de proximité, de qualité urbaine, de lien social.
9: Bordeaux y participe, comme le sud-ouest et l'ouest de la France, de façon générale, et en tout cas fait partie des endroits où la production de richesses, point de vue économique, se fait aujourd'hui en France.
8: Oui, Bordeaux n'est plus seulement une ville d'histoire, elle est devenue un terrain d'expérimentation urbaine, un laboratoire du vivre ensemble où se redéfinit chaque jour ce que peut être une métropole équilibrée.
7: On termine ce reportage là où tout a commencé. Nous sommes à la gare de Bordeaux-Saint-Jean, un axe majeur qui dessert tout le territoire français. Merci d'avoir suivi ce reportage à nos côtés. Je vous souhaite une belle émission.
5: Merci. Voilà un reportage signé Grégoire Daricot, qui est d'ailleurs pas très loin d'ici, et Alexandre Burkhardt, de très belles images. Vous voyez, c'est une façon aussi de découvrir les territoires. C'est ce qu'on fait d'ailleurs dans toutes les villes de France, de manière positive, de manière constructive. Et là, on voit en fait, les amis, qu'on a une énergie folle dans nos territoires, dont il serait bien d'ailleurs que le pouvoir central se rappelle de temps en temps. Voilà. Je dis ça, mais je dis rien, en fait. Bonjour Valérie Lassec, merci encore une fois d'être avec nous. Vous êtes directrice générale de l'établissement public d'aménagement Bordeaux Euratlantique. Voilà, ce reportage, en quelques mots, ça vous a plu ?
0: Beaucoup, parce que effectivement, on est à la fois dans une ville historique, un patrimoine connu, reconnu, qui nous oblige, et en même temps en charge de créer des nouveaux quartiers, un nouveau patrimoine commun. Et on a la chance aussi d'avoir une métropole qui aménage, qui agit, qui est volontariste, une métropole à vivre dans laquelle effectivement enfin on contribue à produire du logement, à produire de la mixité, on est plutôt en phase et ça c'est une bonne chose pour avancer ensemble.
5: Les sujets, on va dire, on parlait, Olivier, on a parlé en intro, il y a une opération d'intérêt national, hein, c'est un super projet d'aménagement. On voit que la dynamique des villes, par rapport parfois au bashing ambiant, vous savez, sur la production de logements neufs, on ne dit pas qu'il n'y a pas de crise, hein, on dit qu'il y a un vrai sujet, mais quand même, il y a des choses qui se font et c'est aussi important de le rappeler. Je voudrais qu'on précise bien les choses. Le projet de Bordeaux-Euratlantique, c'est l'un des plus grands chantiers urbains de France, sinon le plus grand. Je le compare un peu avec l'OIAD de Sénart, vous savez, avec des opérations aussi de même nature, avec une ambition territoriale qui est très très forte sur plus de 700 hectares. Alors moi, ce que j'aimerais, si vous voulez bien, Valérie, c'est que vous nous expliquiez un petit peu où est-ce qu'on en est aujourd'hui sur cette programmation de logement, sur l'intégration des activités économiques, les espaces publics, et comment, surtout, l'EPA articule ces différentes dimensions pour finalement répondre aux attentes des habitants, mais aussi des professionnels. Ce qu'on sait, c'est que de plus en plus, on est sur ce qu'on appelle une mixité des usages et fonctionnels, mais aussi social et sociétal. Où est-ce qu'on en est si on devait faire une photographie à aujourd'hui ?
0: Alors, en fait, on en est à mi-parcours. Comme vous le savez, l'opération d'intérêt national, c'est un projet d'aménagement assez atypique, puisqu'il est initié par les élus et l'État ensemble. Et que c'est un projet au long cours, c'est un projet du temps long, mais avec une durée de vie limitée. En fait, on a une obligation de résultat à 2040. J'y reviendrai parce que l'ambition d'accueillir 50 000 habitants et 30 000 emplois sur ce périmètre de 738 hectares, c'était une gageure de réussir ça en 20 ans. On avait bien besoin de 10 ans de plus, et pas seulement à cause du Covid qui avait quand même ralenti beaucoup la dynamique enclenchée. On a mis parcours parce que sur les 3000 mètres carrés, globalement de production, on est à 1,2 million là aujourd'hui, donc on a effectivement en termes d'engagement cette façon d'être à la fois à jour tout en étant agile et en essayant de s'adapter au contexte. Du coup, l'OIN, elle a été créée, on l'a vu dans le reportage, un peu centrée sur la gare Saint-Jean parce qu'il fallait accompagner l'arrivée de la LGV. L'attractivité de la métropole était déjà forte et elle se dément pas. On le fait en luttant contre l'étalement urbain parce qu'il faut préférer la ville dans un contexte de sobriété foncière à cet étalement urbain dont la Gironde est championne, toute catégorie. Oui. Donc il fallait effectivement freiner ce rythme-là de consommation, d'artificialisation des terres agricoles et naturelles.
5: Est-ce que ça veut dire, pardonnez-moi Valérie, je vous coupe, mais est-ce que ça veut dire que finalement on sait que de façon quasi irréversible, on n'aura quasiment, entre guillemets, plus d'étalement urbain. Et que, quelque part, c'est une autre aube urbaine, si j'ose m'exprimer ainsi, une nouvelle ère urbaine, qui s'annonce ici à Bordeaux et sur la métropole.
0: Alors, si seulement. En fait, c'est pas si simple. Ouais. Moi, j'y vois un effet positif, c'est qu'on a fait du zéro artificialisation avant le ZAN, puisque les objectifs de l'OIN, déjà en 2010, au moment de sa création, intégrer cette dimension de refaire la ville sur la ville. On a déjà, nous, dans ce modèle d'aménagement, intégré le fait qu'on va travailler sur des fonciers artificialisés, pollués, puisque friches ferroviaires, portuaires, industrielles, et du coup intégrer effectivement cette valeur foncière comme une donnée préalable d'entrée, et diversifier la production de mètres carrés en logement, en tertiaire, en zone d'activité, en équipement public et en espace public de qualité, pour rajouter finalement des quartiers au quartier historique de Bordeaux, et le faire avec cette couture fine avec Floirac et Bègle, qui sont effectivement les villes limitrophes qui doivent conjuguer aussi cette démographie avec des logements de qualité et une façon d'accueillir à proximité de la gare Saint-Jean des habitants qui ont envie de ville, que ce soit des primo-accédants, que ce soit des étudiants qui vont avoir besoin de se loger pour aller à la fac et pas renoncer à des formations à Bordeaux faute de logement, et ça c'est vu. Il faut pouvoir réagir à ça, et c'est un petit peu la contradiction permanente de faire des projets de temps long avec une urgence de
5: production. Urgence démographique, des besoins d'ailleurs.
0: Exactement.
5: En 2024, 17% des étudiants avaient renoncé à leurs études, selon les statistiques.
0: Et on commence à avoir des entreprises qui ont du mal à recruter.
5: Voilà, et qui ont du mal à recruter, ce sont des défis. On va entrer justement dans le sujet avec vous, Olivier Marin.
6: Oui, justement. Alors, parmi les défis de l'année 2026, il y en a plusieurs. Il y a un sujet majeur en toute transparence, c'est déjà de pouvoir sortir des opérations immobilières. La FPI, la Fédération des promoteurs immobiliers, indiquait il y a encore 15 jours que quasiment une opération sur cinq ne peut pas sortir de terre pour des raisons économiques. Et elle est arrêtée avec une équation qui est très compliquée, voire tendue, de hausse des coûts, de manque de logement, notamment de manque de logement dans les grandes villes, d'attente sociale. Comment en fait produire du logement abordable, accessible au plus grand nombre, le logement qui est devenu vraiment une urgence sociale et politique, et sur Bordeaux-Euratlantique. Quel volume, pour qu'on ait bien en tête le volume programmé de part d'accession au logement social et à l'accession maîtrisée, quelle est cette part ?
0: Alors, sur le périmètre global, c'est 25 000 logements qui sont en production à terminaison. Donc, à 2040, il faudra avoir produit 25 000 logements, avec une répartition globalement un tiers entre le libre, dont on encadre les prix, je vais y revenir, l'abordable et le logement social. Et cette répartition, elle s'affine selon les territoires parce qu'on a Bordeaux historiquement qui est en déficit de logement social et qui est en cours de rattrapage. On y contribue en mettant une programmation accentuée en logement social. Inversement, Floirac est à 42% de logement social, donc on va diminuer sa part relative pour avoir un étiage qui se tient et qui joue effectivement à fond la carte de la mixité pour que, encore une fois, on puisse accueillir les ménages quel que soit leur revenu. Et ça, c'est important dans la dynamique urbaine pour que, voilà, on ait du logement familial qui répond à des nécessités pour tous les travailleurs qui ont besoin de se loger à proximité d'un emploi au centre de la métropole sans devoir prendre des moyens de transport qui sont individuels, qui coûtent cher, qui renchérissent finalement le taux d'effort des ménages quand ils sont en plus relégués loin en Gironde. Donc tout ça finalement fait un tout, intègre toutes ces dimensions. Et donc la programmation, elle est faite par ZAC et au sein de chaque ZAC, par quartier. Il y a deux grandes ZAC actives. La première est centrée sur Saint-Jean-Belsier et la deuxième, côté rive droite, c'est Garonne-Eiffel, avec là où nous sommes aujourd'hui, avec là aussi des quartiers qui vont commencer à prendre vie et qui, en plus de la mixité sociale, vont créer de la mixité fonctionnelle pour avoir effectivement un mélange d'une ville équilibrée, qui est dynamique, le matin comme la nuit, et éviter à tout prix le syndrome de la ville dortoir et le quartier d'affaires qui se regarde et s'ignore.
5: Alors, on l'a vu d'ailleurs dans les projets, différents projets, avec Olivier, il y a une vraie tendance dans les villes de France à retravailler des quartiers-gares, justement. Il y a une vraie tendance générale dans les villes, on l'a vu à Clermont-Ferrand sur des projets, on l'a vu sur d'autres villes. On est aussi dans un contexte, Valérie, où la transition écologique, elle est centrale pour l'aménagement. C'est très clair. Bordeaux-Atlantique, vous avez d'ailleurs réorienté vos priorités. J'aimerais vous poser la question, comment on concilie les impératifs environnementaux, donc la sobriété énergétique, végétalisation, la mobilité, avec des contraintes économiques et des besoins pressants? Parce que souvent, on a l'impression d'avoir ce qu'on appelle des injonctions contradictoires. Entre une pression démographique, vous l'avez dit tout à l'heure, on a des entreprises qui peinent à loger leurs salariés, qui comprennent pas toujours le langage de urbain dans le fait de l'offre qui leur paraît insuffisante parfois. Comment on concilie finalement soucis environnementaux, comment on conjugue ces aspects-là, qui ne sont pas toujours compatibles avec l'économique ou les besoins de logement, et quel levier vous disposez aujourd'hui pour essayer finalement de gérer toutes ces contraintes?
0: Alors la chance qu'on a, c'est que dès le départ, en fait, le projet a été pensé avec une dimension de développement durable très forte. Et du coup, dans les projections économiques et nos bilans, on avait déjà intégré cette dimension écologique comme une contrainte assumée. C'était déjà dans le projet stratégique opérationnel dont j'ai hérité. Et au moment où on a mis à jour la feuille de route, on s'est rendu compte que, compte tenu de l'accélération du dérèglement climatique, la nécessité d'atténuer et de s'adapter aussi à ces nouvelles conditions, le renchérissement des coûts nous ont conduit à devoir mobiliser davantage de ressources pour faire face à ces enjeux-là, pour que les moyens soient vraiment à la hauteur des ambitions. Et du coup, on a appelé une contribution complémentaire des partenaires de l'OIN, l'État et les collectivités locales ensemble, ont rajouté 150 millions d'euros de plus aux 100 millions d'euros qui étaient la mise de départ, quelque part, de l'opération, pour aller au bout et concilier, effectivement, ces difficultés à faire à la fois de la mixité sociale et, du coup, se priver d'un certain nombre de ressources. Quand on imagine faire du logement libre, on peut vendre des charges foncières de façon plus importante. Et c'est pas le cas Euratlantique non plus, parce qu'on avait capé les prix du libre. On s'est efforcé, quand on crée ces nouveaux quartiers, de rester toujours en dessous du prix moyen métropolitain constaté.
6: Combien à peu près,
5: mais vous y arrivez on est à combien?
0: On était à 3800 euros TTC, hors parking, hors extérieur, du mètre carré. On est effectivement, ça continue à monter un peu, mais on est en moyenne 1000 euros en dessous de ce prix moyen. Et c'est important parce que ça fait préférer ces gabarits, ces formes urbaines un peu plus
5: Mais sans bouleverser les équilibres économiques, les business models, qui garantissent aussi la pérennité, parce qu'il faut, aussi qu'il y ait un peu de prospective rentable, gérable, pour pouvoir avoir des prix abordables, parce que c'est le vrai sujet.
0: Les promoteurs avec qui on travaille et tous les opérateurs immobiliers comprennent cette contrainte, elle fait partie du cahier des charges.
5: À moins d'avoir des entreprises philanthropiques, mais j'en connais pas beaucoup.
0: Alors ils vous diront qu'ils ne margent pas beaucoup à Euro-Atlantique, par contre ils font du volume.
5: Et c'est
0: un peu, et c'est un petit peu la contrepartie.
5: De la politique,
0: c'est un peu la contrepartie.
5: Vous comprenez, c'est du bon sens. Ouais. C'est-à-dire qu'il y a trois piliers finalement dans la promotion. Hein, c'est le coût du foncier, la main d'œuvre et les matériaux, avec les coûts de commercialisation bien évidemment qui peuvent être intégrés. Donc, quand on impose aux promoteurs parfois injustement, il faut le dire, en disant qu'ils sont trop chers ou que ça devient inabordable pour certains, il faut savoir que les mêmes promoteurs, eux, sont enfermés dans un modèle qui parfois sur lequel les coûts du foncier, dans lequel il y a une vraie parfois spéculation ou des vrais sujets, ainsi que la maîtrise du coût des matériaux qui a quand même littéralement flambé ces dernières années. C'est pas simple, hein, vous êtes d'accord?
0: C'est clairement pas simple, et effectivement, malgré ces efforts supplémentaires des partenaires publics qui voient effectivement l'OIN comme un investissement d'avenir, ça suffit pas à équilibrer les opérations et on en perd quelques-unes.
5: Okay. Oui, Par contre, vous avez conscience en tant que PA, que établissement public, de soutenir l'action également des promoteurs de la sphère privée. Vous êtes d'accord là-dessus?
0: On a toute la chaîne de valeur.
5: On ne tire pas une balle dans le pied.
0: On a toute la chaîne de valeur qui contribue finalement et fait ses propres efforts pour que, au final, ça fonctionne. Du coup, quand on pose la question de l'impact de la performance environnementale sur les bilans, il est moindre par rapport à cette surenchère foncière dont on parlait aussi, en fait. Oui. Et du coup, parfois, l'environnement a bon dos quand même dans l'équilibre des opérations. Quand on prescrit de manière claire une performance environnementale qui est assumée, c'est pas en enlevant une partie du bois qu'on va équilibrer de façon magique l'opération, c'est pas vrai.
5: Ça, c'est des paroles de bon sens.
0: Les procédés constructifs, en fait, ils intègrent aujourd'hui de manière beaucoup plus claire la part environnementale. Et le fait qu'on ait des paliers de la RE 2020 qui effectivement sont organisés pour progresser avec un cap clair, ça permet à tout le monde effectivement d'avancer, de changer, de transformer l'acte de construire, parce que encore une fois c'est un impératif catégorique. Alors on peut faire semblant de pas le voir, on peut se dire qu'on verra ça plus tard parce qu'on a une crise qui nous oblige. En fait il faut concilier tout ça quand même. Donc la chance qu'on a, c'est qu'on travaille avec des partenaires de qualité sur l'OIN, on travaille à livre ouvert avec les opérateurs immobiliers, et on prend chacun notre part, en fait, pour que l'équation, au final, tourne. Donc on n'a pas perdu tant de projets que ça. On en perdra, malheureusement, quand même. Ceux qui désertent le plus en ce moment, c'est les investisseurs.
5: C'est très clair.
0: Et qui, effectivement...
6: On espère qu'ils vont revenir.
5: Alors, justement, on va enchaîner justement sur le fond, et merci de répondre à toutes ces questions, parce que je sais que c'est pas simple en ce moment. Olivier, vous avez une question sur justement les problématiques de mobilité de la gare, de la métropole également.
6: Oui, sur les enjeux en matière d'emploi, parce que l'ambition initiale, accueillir 50 000 habitants, 30 000 emplois sur la métropole bordelaise, donc déjà, quels sont les freins que vous avez rencontrés, peut-être les succès, et puis en matière d'emploi, combien de bureaux, de locaux d'activité, de services, de commerce ont été livrés et comment on répond à l'évolution de l'offre et de la demande?
0: Alors,
5: c'est une grande question.
0: En fait, on a effectivement un objectif macro et on s'adapte, encore une fois. Et la principale adaptation aujourd'hui, elle porte sur le tertiaire. On avait prévu 600 000 m² de tertiaire sur l'OIN pour accueillir ces 30 000 emplois sur l'OIN, pas sur Bordeaux Métropole, mais vraiment sur les 738 hectares. Et aujourd'hui, on a 230 000 m² produits. Et des engagements effectivement dans des projets qui vont mettre un peu de temps à sortir avec un rythme soutenu, sans doute trop soutenu. Aujourd'hui,
6: on a beaucoup de retard ou pas?
0: Aujourd'hui, on a effectivement du stock de bureaux parce que on a des livraisons qui, dans l'euphorie du moment, se sont engagées.
5: Vous êtes en train de nous dire que le placement du mètre carré déjà produit ne trouve pas forcément preneur ?
0: On a un peu de stock, effectivement, des bureaux qui
5: se
0: sont livrés.
5: Est-ce que par analogie, on subirait le même type de vacances que parfois des grands centres urbains ? Je prends la Défense, mais je prends la Défense non pas comme par rapport à la reconstruction, mais par rapport à la vacance, qui est quand même pas loin de 13% du volume, ce qui est énorme hein, à la Défense. Autrement dit, pour être plus simple, est-ce qu'on n'a pas construit trop de bureaux ?
0: Alors, je pense pas qu'on en ait construit trop. On en a construit beaucoup sur une période courte. Et effectivement, quand le bureau est parti et que les chantiers sont en cours, au moment de la livraison, avec un retournement de conjoncture, et ben effectivement, c'est plus difficile de prendre à bail au rythme qui était celui qu'on a connu, encore une fois. Oui. Donc, je pense que c'est une question d'ajustement et qu'on va faire attention au rythme d'écoulement
5: mais justement,
0: des productions
5: Valérie,
0: de mètres carrés.
5: Vous avez dit 600 000 mètres carrés. Vous avez déjà fait un gros tiers avec 230 000 mètres carrés. Est-ce que vous allez aller au bout, finalement, ou est-ce que, très pragmatiquement parlant, vous allez vous dire, bah, sur l'empreinte au sol, sur la possibilité, il y a peut-être besoin de plus de mixité, de logements, de résidents gérés, peut-être de logements étudiants, et qu'à la limite, vous allez rétro-pédaler, ce qui semblerait tout à fait logique, puisque vous inscrivez sur un temps long, et parfois il y a des cycles, de l'actualité qui font que parfois on révise un peu la politique.
6: Et,
5: ou pas, hein.
6: Et des opérations réversibles,
5: oui.
6: Peut-être, avec la transformation de bureaux en logements, ça c'est possible.
0: On y pense, effectivement, parce qu'on voit la difficulté concrète, hein, de transformer des bureaux en logements. Donc, on essaye de l'anticiper, de le penser pour que ce soit plus simple si on doit en arriver là. Là, on n'a pas de problème d'obsolescence puisqu'on est effectivement sur des hauts standards de qualité avec des certifications élevées.
5: L'idée, c'est de placer la demande.
0: Donc ça, c'est pas trop le sujet. Et on voudrait aussi rester fidèle à l'objectif et donc accueillir des emplois, mais en diversifiant, donc sans doute moins de tertiaires. Plus d'activités, on a aussi diversifié vers de l'hôtellerie. Il y avait un petit déficit sur la production hôtelière à Bordeaux. On a contribué effectivement à améliorer la situation. Et on a très envie aussi de permettre à des artisans, à des...
5: Des commerçants,
0: voilà, de pouvoir s'installer là où tout se passe, hein, effectivement, au cœur de la métropole aussi.
5: Merci, vous avez répondu en partie à la question. Merci, c'est hyper intéressant parce que c'est aussi vos collègues dans d'autres organisations se posent les mêmes questions puisqu'effectivement, quand on est sur du temps long et avec une programmation sur effectivement plusieurs années et qu'on a un conjoncture sociologique immédiate, ça, on peut être capable effectivement de réviser un peu les politiques.
0: Le PA, ça se conduit pas comme un rebord quand même.
5: Oui,
0: ça, c'est plutôt un paquebot.
5: Oui.
0: Et du coup, il faut pivoter,
5: quand même un certain.
0: Il y a une petite inertie, mais en même temps, il faut aussi se garder d'avoir des effets de balancier trop forts, parce que on pourrait être en panique à l'idée que on va pas produire de bureaux. Moi, je suis assez convaincue que on a besoin de produire des bureaux parce que le développement finalement économique à Bordeaux, c'est des PME qui ont besoin de plus petites unités. Peut-être qu'il faut faire des plateaux divisibles, plus mettre un peu de fluidité aussi dans le système avec des brokers qui doivent aussi évoluer dans leur métier.
5: Alors justement, évoluer dans leur métier, comme les promoteurs d'ailleurs qui ont aussi font leur mieux parce que ça va pas fort hein, pour les promoteurs en France hein, depuis quelques années. L'année 2025 a quand même été assez sanglante pour certains d'entre eux. Et effectivement, l'avantage de Nexity, par exemple, qui nous accueille, c'est qu'ils ont pivoté, ils ont travaillé leur modèle justement pour aborder ces sujets de transformation qui sont parfois dictés d'ailleurs par une réalité qui peut être parfois également brutale. Je voudrais qu'on revienne sur un sujet, c'est les enjeux récurrents dans les grands projets urbains, c'est notamment le principe d'acceptabilité de la population. Et il y a un sujet autour ici. Comment ça se travaille? Comment vous le travaillez? Parce qu'effectivement, on s'est rendu compte avec Olivier que quand on va de ville en ville, on s'est rendu compte que les sujets d'acceptation de la ville étaient très très compliqués et que on a même assisté dans certaines villes avec des maires qui ont carrément monté, vous savez, des espèces de tréteaux avec des petits amphithéâtres mobiles pour aller de quartier en quartier, sortir le petit amphithéâtre, inviter les riverains et puis travailler la concertation. Mine de rien, ça réduit de plus de moitié les nuisances potentielles de recours et autres, et avec une meilleure acceptation de la population. Est-ce que vous vivez la même situation ?
0: Il y a effectivement des parlements mobiles à Bordeaux, et la ville organise effectivement cette façon d'aller vers les gens. Quartier par quartier, ça existe à Bordeaux. Et nous, on a un peu la même démarche, puisqu'on a une équipe de médiation qui renseigne les habitants sur le projet, son avancement. On a des maquettes, on a une maquette numérique, on a un triporteur, du coup, qui passe de quartier en quartier pour aller à la rencontre des habitants et expliquer ce que c'est que ce grand projet. On s'est rendu compte que c'était d'autant plus nécessaire qu'après, effectivement, les 10 premières années, aujourd'hui, ce qu'on fait se voit. Donc on peut plus dire que c'est un projet théorique et avancer effectivement à bas bruit. Là, pour

0: faire en réunion publique.
1: Mais est-ce qu'il y a une prise de conscience que ça va donner de la valeur plus tard, justement, à tous ces quartiers où vous rencontrez des freins de l'hostilité ?
0: Alors, il y a des nouveaux quartiers qui, tout contre, effectivement, la ville de Pierre, qui n'a pas la même morphologie, où, effectivement, la question de la frontière est difficile à gérer. Et donc, tout le travail de pédagogie, d'explication, il doit être d'autant plus important pour convaincre du bien fondé du projet, écouter aussi, hein. Enfin, ça veut dire aussi faire évoluer le projet pour que on trouve les meilleurs compromis possibles. À un moment donné, il faut aussi entendre, il faut se remettre en question. Il y a rien de pire, je pense, pour un habitant qui va en concertation que de sentir que de toute façon sa parole sera pas entendue. Ce qui veut pas dire qu'on est en codécision non plus.
2: Bien sûr.
0: Et donc là, en fonction de la maturité de nos projets, de l'avancement opérationnel, on a des sujets qui sont crispants, on a une hostilité installée qu'on détricote patiemment, et puis on a une nouvelle ZAC à construire où pour le coup là on a doublé la concertation réglementaire qui est quand même assez basique. Par une concertation continue, on a une garante du débat public de la CNDP, on a vraiment tout mis en œuvre pour accueillir des contributions avant de faire le projet. Et ça, c'était aussi un signal assez fort de dire, puisque vous êtes là, vous avez sans doute des besoins, dites-nous pour qu'on puisse effectivement ajuster le projet en fonction de vos besoins, certes, mais aussi les craintes, les doutes, les risques que vous percevez dans cette opération, puisque la transformation, elle est quand même très, très impressionnante, quand même.
3: Merci beaucoup pour cette première partie d'entretien. Effectivement, je voudrais juste qu'on fasse une petite conclusion, parce qu'ensuite, on va recevoir Lise Sauvagnin, qui va nous parler, en fait, de son métier, mais de ce qu'elle fait sur la ville. Et ensuite, on aura nos amis notaires, effectivement. Et je vous inviterai, d'ailleurs, si vous voulez bien, Valérie, à réagir, si vous le souhaitez, sur ce qui sera dit. On est à mi-parcours. Le projet s'étend donc jusqu'à 2040, hein, c'est bien ça. Si on fait comme ça, là, très spontanément, les enseignements que vous tirez comme ça à mi-parcours, on est quasiment à mi-parcours, est-ce que, voilà, quelle est la dynamique, est-ce que vous restez toujours aussi, bien sûr, motivé, évidemment, mais vous sentez que le mouvement est un mouvement à la fois irréversible, malgré les remous parfois politiques de la région, les difficultés, et le territoire reste toujours aussi, on est d'accord, attractif en France. Alors, ça donne envie, d'ailleurs, pour certaines villes, ils aimeraient avoir les mêmes niveaux d'attractivité.
0: Les clés de réussite de l'opération, c'est la qualité de la relation partenariale. On pourrait penser que l'OIN, parce qu'il y a l'État, on reprend les choses en main. C'était conçu comme ça au départ, ça s'est pas du tout passé comme ça à Bordeaux. Et avec le travail sur la feuille de route, on a plutôt serré les rangs, en fait. On a des collectivités, villes et Bordeaux Métropole, qui sont vraiment partenaires de cette opération, qui ont accepté de mettre des moyens conséquents en commun avec l'État pour changer radicalement des friches en nouveaux quartiers. Et ça, ça fait peser une grosse responsabilité sur moi, sur les équipes, et la conviction que on est un des acteurs clés de la fabrique de la ville sur ce territoire. Je pense que ça aurait pris tellement de temps, finalement, de le faire de manière classique et autrement, qu'on a cet effet d'accélération. On doit effectivement profiter de la force de frappe de l'EPA. Et du coup, si c'était à refaire, je pense qu'il faudrait le refaire.
1: C'est très clair.
0: et par contre, gérer la contradiction du temps long et des impacts, des chocs économiques, c'est quelque chose qu'on a sans doute mal anticipé. Nous, on n'a pas d'airbag, en fait. L'aménageur qu'on est impacté par la crise à rebours, effectivement. Après, les promoteurs immobiliers, c'est nous, en fait.
1: Ah oui.
0: Parce que si je vends pas de charges foncières, moi, j'ai pas de recettes pour faire les aménagements d'espace public.
1: Oui.
0: Et du coup, on est tous liés, en fait. On est vraiment dans cette chaîne
3: de valeur. Vous risquez pas de déposer le bilan, quand même.
0: Ouais.
3: En tout cas, merci. Non, mais c'est triste à dire, mais il y a eu 180 000 emplois qui ont été détruits, hein, dans la construction. Et l'an dernier, c'est 125 promoteurs qui ont jeté l'éponge. Voilà. Donc c'est pas neutre ce qu'on dit, bien évidemment. Et tous n'ont pas eu la chance, comme Nexity par exemple, d'aborder sa transformation bien avant d'ailleurs la crise. Puisque l'avantage, c'est que voilà, il y a une dynamique qui se crée, et c'est important aussi de le voir comme ça. Merci. Vous restez avec nous. On est en tout cas ravis. Vous ayez pris le temps, les amis. On va recevoir dans quelques instants Lise Sauvagnin, qui est directrice régionale, générale, pour la région Sud-Ouest pour Nexity. On va parler du marché justement de l'immobilier neuf, bien évidemment, du logement, mais pas que. C'est la chronique La Vie Ensemble. J'aime beaucoup ce mot, La Vie Ensemble. Voilà, essayer de vivre apaisé ensemble. C'est avec Nexity et c'est dans quelques instants. À tout de suite.
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1: Eh bien les amis, on est de retour ici sur le plateau chez Nexity avec notre régionale de l'étape. Elle est directrice générale de la région sud-ouest, c'est Lise Sauvagna. Bonjour Lise.
2: Bonjour.
1: Comment ça va ?
2: Très bien, merci.
1: Voilà, je vous retrouve.
2: Oui.
1: Voilà, une grande professionnelle qui est avec nous. C'est un vrai plaisir et merci de nous accueillir.
2: Avec plaisir.
1: On ne peut pas rêver mieux. On est sur une terrasse magnifique dans un nouveau quartier que vous avez d'ailleurs construit.
2: Tout à fait.
1: En partie. On est ravis d'être avec vous. On doit vous recevoir avec Olivier Marin, en présence de Valérie Lassec. Merci de rester avec nous. N'hésitez pas d'ailleurs à commenter. Pour cette séquence, Lise, vous savez, comme d'habitude, on vous pose la question, mais c'est vrai qu'on le fait de ville en ville. Très objectivement, il se porte comment le marché de l'immobilier neuf à Bordeaux et dans la région?
2: C'est une très bonne question, voilà. Objectivement.
1: En toute transparence.
2: En fait, vous l'avez abordé de manière déjà assez précise sur différents aspects. Bordeaux s'est transformé. Clairement, depuis 2010, la ville s'est transformée avec différents acteurs. Nous, on a eu la chance et on vous accueille aujourd'hui, on en est très honorés, sur le site de Belvédère où on a notre siège. Et c'est un bon exemple de la transformation de la ville. La transformation de la ville de Bordeaux, elle a eu plusieurs étapes. Il y a eu la première étape où la ville, avec la LGV, a commencé à attirer un peu les investisseurs. On a vu qu'il y avait vraiment un attrait pour la commune, par évidemment la qualité de vie à Bordeaux. Et puis après, il y a eu la période de Covid, où en fait, on a bien vu que la désirabilité de la collectivité, de la ville en particulier de Bordeaux, s'est fait connaître. Et là, ça a attiré beaucoup les investisseurs locaux et un peu moins locaux. Et ça a eu un effet qui est de faire augmenter les prix. Et c'est vrai que les Bordelais ont eu du mal à s'y retrouver dans cette équation. Le rôle, d'ailleurs vous l'avez dit Valérie, le rôle des aménageurs mais aussi des promoteurs, c'est de faire en sorte que les Bordelais puissent se loger à Bordeaux et que les investisseurs qui soient locaux ou moins locaux puissent proposer en location des logements à la population locale.
1: Bah oui.
2: Notre métier, nous de promoteurs, on est à Bordeaux depuis plus de 20 ans. On a des opérations qui sont assez variées. Aujourd'hui, on est sur une opération complexe, l'opération de Belvédère. Et on a créé, pour être sûr de répondre à toutes les attentes, on a créé une agence grand projet. L'agence grand projet, elle fait de l'immobilier. Elle fait pas du logement, du bureau ou de l'activité. Elle répond à un besoin sur des opérations complexes. Donc c'est dans ce cadre-là qu'on travaille avec Valérie.
1: Des besoins multipolaires.
2: Exactement, multipolaires. On est capable de faire du bureau, de l'hôtellerie, exactement.
1: La résidence gérée, du logement, du bureau,
2: exactement.
1: Du commerce, voilà.
2: Et la force qu'on a
1: avec Nexity. C'est une réponse urbaine, en fait.
2: Exactement. Ouais. La force qu'on a aujourd'hui avec cette agence grand projet qui est à côté d'une agence qui fait plus de logements classiques, c'est d'être capable de répondre à l'ensemble des besoins. Et surtout, quand on a une opération qui peut être ciblée sur un produit donné, en fait, on ne va pas s'arc-bouter sur le produit donné, on va regarder avec l'aménageur et la collectivité quelle est la meilleure réponse à apporter. À apporter d'une part au territoire et aux besoins des habitants. Et c'est vraiment un peu le virage qu'on a fait depuis 2022-2023 avec cette crise, c'est qu'on s'est dit, voilà, comment réinventer, et Bordeaux est vraiment un bon exemple, comment réinventer la promotion immobilière, et on va plus parler uniquement de notre savoir-faire en logement, mais plutôt de notre savoir-faire en immobilier.
1: Alors, justement, on va entrer dans le vif du sujet, parce que c'est très attendu par toutes celles et ceux qui nous écoutent, ils sont juste quelques millions, hein, vous écoutez, etc.
2: On est ravis.
1: Parce que mine de rien, vous avez les deux meilleurs journalistes de France ici, hein, voilà. Si je ne fais pas de compliments, personne n'en fera. Voilà. Bon, en tout cas, on a un sujet au niveau des prix. Bon, on le voit, et on en parlera tout à l'heure d'ailleurs avec notre ami notaire, on voit que le marché de l'ancien reprend des couleurs, hein, le marché de la transaction. Et d'ailleurs, l'atterrissage 2025, il est plutôt pas mal, puisqu'on va clôturer environ à 930 000 transactions. Donc ce qui est vraiment compte tenu de la situation. Par contre, sur le neuf, on a un vrai sujet. Combien on achète en moyenne dans le neuf, très concrètement, si je veux acheter du neuf à Bordeaux ou dans sa région?
2: Alors, très concrètement, déjà, Bordeaux...
1: Aquitaine et Bordeaux,
2: voilà, c'est ça. C'est vraiment beaucoup de micro-marchés. C'est-à-dire qu'on va avoir les prix dont qu'on a évoqué tout à l'heure, qui sont des prix un peu maîtrisés sur des opérations de grand ensemble. Et après, on a, en fait, la réalité, c'est comment on permet aux Bordelais d'avoir un parcours résidentiel. Donc, en fait, le Bordelais, il est capable de payer un logement. Quand il peut se le payer, c'est entre 4 000 et 4 200 euros du mètre carré. Clairement, pendant des années...
1: Dans le neuf,
2: tout à fait. Dans le neuf. Oui. Pendant des années, on est allé bien au-delà. Alors, c'est une moyenne, hein, évidemment, qu'il y a des gens qui peuvent habiter en plein centre-ville et d'autres qui peuvent habiter plus en périphérie. Et en fait, l'intérêt des projets qu'on regarde aujourd'hui, que ce soit le projet de Belvédère, mais aussi les projets qu'on a plus diffus, on va avoir un projet en TVA 5.5 à Senon, on va avoir un projet Artigues à Saint-Jean-d'Illac, à Bassens, c'est d'arriver de faire en sorte que ces projets soient connectés à la ville, à la centralité. Si on prend le cas de Belvédère, aujourd'hui, vous êtes dans un quartier qui est neuf, avec des prix qui ont été plafonnés. On est plutôt
1: un
2: tout petit peu au-dessus, parce que avec tout ce qui s'est fait, c'est un prix moyen avec l'accession
1: plutôt
2: maîtrisée.
1: Plutôt à 4 800 euros.
2: Plutôt par là, voilà, ouais, exactement. D'accord. Mais on est
1: non, mais
2: à 10
1: ça
2: minutes.
1: Reste quand même. Non mais attendez, quand je compare, quand on, avec oui, Olivier, oui, oui. on compare, ah, mais... quand on voit, ben, voilà, c'est, je veux dire, parce que quand je vois l'écart de prix par rapport à l'ancien, bah, je me dis que le neuf, c'est quand même un pari hyper intéressant.
2: Ah bah de toute façon, vous savez qui est...
1: La mobilité, la voiture, le box, les communs qui sont hyper bien pensés, etc.
2: Bah là, en fait, les opérations qu'on va proposer demain, elles sont en gros entre 10 et 15 minutes du centre-ville. Ouais. Elles sont à des prix qui sont raisonnables. Et en fait, vous savez ce qui a dicté notre choix ?
1: En transport.
2: En transport, oui. Ou quand on est ici, en liaison douce. C'est-à-dire que depuis la prochaine opération qu'on va démarrer bientôt, dont on va démarrer les travaux bientôt,
1: bien sûr.
2: Pour aller à la gare de Bordeaux, il faudra 10 minutes à pied. En vélo, c'est quelques minutes également.
1: C'est génial, ça.
2: C'est qu'en fait, on a réussi à créer des logements qualitatifs avec tous les attraits du neuf à 10 minutes de la centralité de la gare. Et ça, c'est vraiment... Bah alors, on a œuvré ensemble et c'est vrai que...
1: Là, du quartier, là.
2: Du quartier, ici. Tout à fait, exactement. Avec, vous avez vos commerces qui sont ici, mais vous avez aussi la possibilité d'aller dans les commerces de centre-ville très facilement. Et dans les opérations qu'on regarde avec mes collaborateurs, parce qu'on a quand même une équipe de 40 personnes à Bordeaux, donc sur les deux agences, c'est de dire, en fait... Le besoin du client, il est dicté par quoi ? Par ce qu'il est capable de payer, par mois. Donc en gros, aujourd'hui, le parc résidentiel, il ne va plus être locataire, il va essayer d'être propriétaire. Et si on ne répond pas à sa demande qui est « je dois pouvoir payer un remboursement de crédit qui correspond peu ou prou à ce que je payais avant un loyer », on n'aura pas réussi à répondre à la question. Donc en gros, c'est ça qui va dicter.
1: Donc en fait, concrètement, je paye tant de loyers.
2: Exactement.
1: Et votre challenge, c'est exactement. De vous dire, pour le prix de ton loyer... Tu peux avoir ton appartement et il n'y a pas photo.
2: Exactement.
1: Parce qu'en plus, il faut quand même rappeler aux Français que c'est de l'épargne. Hein. Non, mais mine de rien, achetez sa résidence principale, je vous le dis, les amis, faites-le. Et n'attendez pas trop.
3: Et quelle est justement la part, parce que pendant longtemps, en fait, sur les promotions immobilières, vivait de ces deux possibilités, être investisseur ou bien être primo-accédant habitant, on va dire résident. Quelle est aujourd'hui la part des investisseurs et la part des primo-accédants ? Est-ce qu'il y a eu un effet prêt à taux zéro dans le neuf ? On sait que ça peut couvrir un prêt sans intérêt jusqu'à 50% du prix d'un appartement neuf. Je crois que c'est 30% pour une maison neuve. Quelle est maintenant cette part entre investisseurs et primo-accédants ?
1: Chez Nexity, vous avez une offre.
2: On a un abondement.
1: Vous avez un deal avec une grande banque nationale, avec le Crédit Lyonnais, me semble-t-il, dans lequel vous doublez quasiment la mise.
2: Tout à fait. En fait, alors à Bordeaux, il y a une particularité, c'est qu'on a fait de la résidence gérée et du coup, on a quand même eu des investisseurs sur des produits qui étaient résidences étudiantes. On en a actuellement et ça marche très très bien. Donc sur des produits avec des petits prix, on a encore l'investisseur. Mais sur le logement qu'on appelle le logement familial, c'est vrai que voilà, l'arrêt du Pinel plus la hausse des taux a fait qu'on a moins de clients investisseurs.
1: Vous
2: on a
1: avez
2: plus
1: qui
2: de
1: vous avez des primo-accédants.
2: On a
1: des
2: primo-accédants. Exactement, on a des primo-accédants.
3: En gros, exactement. Dans les opérations,
2: exactement, c'est ça. 80% d'accédants.
1: Mais d'accédants, primo-accédants ou accédants.
2: Les deux, mais primo-accédents qui a été aidé effectivement par le PTZ. Et nous, ce qu'on veut, c'est que les personnes qui sont locataires dans un logement vieillissant, éventuellement, aient la possibilité d'acheter un logement où ils vont avoir les qualités, le confort et aussi les économies du haut neuf en remboursement, ce qu'ils remboursaient avant en loyer. Et en plus, on a aussi des leviers quand même assez importants. Aujourd'hui, tout le monde connaît le bail réel solidaire. Aujourd'hui, on a des opérations qu'on va essayer de transformer avec ce produit-là.
3: Ça marche, ça ?
2: Ça marche extrêmement bien.
3: Là, pour le coup... Le bail réel solidaire, oui.
1: En France, ça a beaucoup de succès.
3: Pas partout, parce qu'on est vraiment propriétaire.
2: On est vraiment propriétaire des droits réels, quand même, donc c'est important. Vous ne faites pas de plus-value, mais quand même, il y a le prix de revente,
1: vente
2: et revu, etc. Et vous, exactement, par rapport à un loyer, vous récupérez la mise.
1: Absolument.
2: Et vous avez un logement neuf, avec toutes les qualités énergétiques d'un logement neuf.
3: Au bout de combien de temps ?
2: Ah ben ça, vous faites comme vous voulez. C'est-à-dire que quand vous voulez revendre, vous pouvez revendre. Ah, vous pouvez revendre au bout d'un an. Il n'y a pas ce qu'on avait avant dans le PSLA ou dans d'autres systèmes. Il n'y a pas cette règle de dire vous devez attendre 10 ans, etc.
1: Oui,
2: quand vous devez revendre,
3: LLI,
2: vous pouvez revendre.
3: LMNP, tout ça, ça fonctionne ou pas ?
2: Le LLI, alors j'avoue qu'on en a moins fait que chez d'autres promoteurs chez Nexity. Aujourd'hui, ce n'est pas le produit sur lequel on s'est concentré. On s'est vraiment concentré sur le propriétaire occupant. Nous, notre métier, c'est de faire en sorte que les gens qui veulent être propriétaires de leur bureau, de leur logement, etc., puissent l'être. C'est vraiment ça l'objet. Ou être logé dans des logements qui sont vendus à des investisseurs.
1: C'est important que vous le disiez. Vous logez les Français.
2: Exactement.
1: On a une entreprise privée, cotée en bourse, qui loge les Français, là où parfois certains qui ont un peu de pouvoir politique pourraient le faire. Donc quelque part, vous complétez également une... Mais je le pense vraiment. C'est important de le rappeler que ce que vous faites, l'offre que vous avez montée avec le Crédit Lyonnais par exemple, mine de rien... ça a resolvabilisé 20% du potentiel des gens qui rêvent, et vous le savez, les gens, les Français plébiscite à 87% sur les 18-35 ans l'accès à la propriété. Donc l'idée de dire on veut une France de nomades, on est la start-up nation, suivez mon regard, et les gens veulent pas acheter. Non, c'est faux. Les gamins qui arrivent à 20 ans, qui finissent leurs études, etc., ils n'ont qu'une obsession en tête, acheter leur logement ou trouver un logement digne, et un logement décent, c'est hyper important.
2: Oui, complètement. Bah, là, on va avoir une opération qu'on va lancer à ce nom en TVA réduite. Le site est exceptionnel. On est vraiment à proximité, je crois qu'il faut...
1: C'est magnifique, ce truc.
2: Le site est vraiment exceptionnel. En TVA réduite, hein, vraiment.
3: 5,5 au lieu de 20.
2: Exactement. Ouais. Et on va donner l'opportunité à des gens d'habiter dans un logement très qualitatif. Il y a une vue sur Bordeaux qui est magnifique. Et là, on s'est dit, vraiment, combien peuvent payer les gens qui vont habiter là, et c'est comme ça qu'on a remonté notre bilan. C'est-à-dire qu'on a vraiment fait un bilan en disant, on fera l'offre foncière qui correspond à ce que peuvent payer les gens.
1: Et la TVA, vous la répercutez pour la baisse du prix.
2: Ah bien sûr.
1: Mais, c'est important.
2: Bien sûr.
1: J'ai regardé là, je voudrais avoir votre avis aussi, aussi pour les niveaux de rentabilité locative, pour l'investissement, même s'il n'y en a pas beaucoup, mais quand même ça compte. Je regardais, disons, c'est pas donné quand même. Alors, en Aquitaine, on est à combien entre 15 et 20 euros du mètre carré?
2: Oui, alors en plus, les loyers ont été plafonnés récemment sur Bordeaux, et c'est le vrai aussi sur l'Aquitaine Sud. Donc aujourd'hui, c'est vrai que
1: la moyenne à 25 euros.
2: Non, la moyenne, elle est plus basse. Le maximum, c'est 25.
1: Entre
2: 25 et 27.
1: Okay.
2: Et en fait, le plafonnement des loyers fait qu'en 25, vous êtes vraiment dans les quartiers très prime, et vous êtes plutôt autour de. On a regardé tout à l'heure, entre 17 euros à peu près.
1: Contenu du surloyer.
2: Ah,
1: on a la possibilité, dans l'encadrement du loyer, d'avoir c'est cher quand même, la location.
4: Parce que j'ai joker sur l'encadrement des loyers, parce que je l'ai fait.
1: Ouais. Oui, malgré le fait qu'il y ait l'encadrement des loyers, qui est d'ailleurs un sujet très décrié par les professionnels, parce que le pense comme quelque chose de bloquant, pour payer entre 15 et 20 euros du mètre carré sur Bordeaux, pour les revenus moyens, par habitant, c'est pas simple du tout. On est quasiment sur les... Je vais pas dire parisien, mais quand même, hein, c'est pas...
3: Paris, c'est 30.
2: Je vais peut-être un gros mot, mais la bonne solution pour encadrer les loyers, c'était aussi la loi Pinel. En fait, ça nous permettait aussi...
1: C'était la meilleure des solutions,
2: ça
1: d'ailleurs.
2: Ça nous permet d'avoir des loyers qui étaient plafonnés.
1: La Cour des comptes a pointé, d'ailleurs, vous l'avez lu comme moi, vous savez, la Cour des comptes a rendu un rapport dans lequel elle a démontré l'efficacité d'investissement du logement des Français et de la loi Pinel. C'est ce qui est dommage, c'est qu'on s'en soit rendu compte juste après qu'elle ait eu son terme. Enfin, bon, c'est pas grave.
2: Disons que l'investissement locatif, quand il a ce genre d'attrait, c'est-à-dire de dire qu'on va plafonner les loyers, parce que c'est la même chose en fait, hein, c'est le plafonner les loyers sur des plafonds qui sont assez bas, dans des marchés tendus, en plus on identifie bien ces marchés, c'est quand même... alors effectivement, ces investisseurs privés qui vont acheter, souvent quand même, on l'a vu, il y a quand même beaucoup de gens qui sont là pour du patrimonial, hein, ils vont pas acheter dans n'importe quelle ville, en tout cas c'est beaucoup moins vrai.
3: De logement. Ça permet, quand ils investissent de l'argent dans un bien immobilier qu'ils mettent en location, ça permet de loger des étudiants, de loger des familles. Donc c'est un acteur économique et social à part entière.
2: Oui, et puis ça fixe la population locale. Ce qui est notre métier, en fait, c'est de dire, vous allez travailler à Bordeaux, vous avez besoin de vous loger dans un rayon qui est quand même assez proche et pas à 40 km, vous allez créer des bouchons et vous avez besoin d'infrastructures qu'il n'y a pas.
1: Si j'achète à Bordeaux, je suis sûr de trouver un locataire.
2: Vous allez en trouver 40.
1: D'accord.
2: Et c'est même dramatique d'avoir autant d'appels pour
1: un logement.
2: Ici,
1: dans le quartier, si je veux me loger, je trouve facilement à l'achat.
2: À l'achat, oui, vous n'avez qu'à voir nos vendeurs en sortant.
1: Karine fait les valises, on déménage. Alors, justement, il nous reste 2 minutes, je voudrais vous poser la question justement sur le fameux quartier Belvédère. J'adore l'idée, parce que c'est vraiment magnifique. Ce que j'aime beaucoup, moi, c'est... qui ai une culture de l'ancien, bien évidemment, parce que j'avais 40 ans que je suis dans ce métier, mais ce que je veux dire, c'est que j'arrive dans ce quartier, je trouve que j'ai du souffle. Vous voyez ce que je veux dire? C'est-à-dire que je vois une perspective, je vois le ciel, il fait beau, et la déambulation est large, voilà, je suis pas harcelé par les véhicules, les vélos et autres. Je trouve que c'est vraiment une belle réussite architecturale dès qu'on entre. Et d'ailleurs, c'est l'impression qu'on a eue, parce que je connaissais pas du tout ce quartier. Je suis arrivé tout à l'heure de la gare, j'ai eu une impression d'ouverture. Je me sens accueilli. Il n'y a pas d'enclave ici. Et c'est très intéressant parce que je pense que le regard architectural est intéressant. Parlez-moi de ce projet Belvédère. Comment vous l'avez abordé?
2: Alors, bon, j'étais pas là à l'époque, mais en tout cas, j'en ai beaucoup entendu parler. Ce qui est sûr, c'est que vous l'avez évoqué tout à l'heure, Valérie. En fait, dans le cahier des charges de départ, il y avait des notions qui étaient très importantes de durabilité et d'environnement. Et du coup, ça n'a pas été une surprise de savoir qu'il fallait qu'on ait des bâtiments qui soient désirables, qui soient beaux, mais qui soient aussi complètement adaptés à la nouvelle réalité, qui est qu'il faut qu'on prenne soin des matériaux qu'on met en œuvre. Donc ça, c'est une réalité. Je pense que le point le plus intéressant, au-delà de l'architecture qu'on voit, qui est belle et des espaces aérés, c'est que c'est un nouveau quartier qui s'intègre extrêmement bien avec la ville de Pierre qui est de l'autre côté de la Garonne, en fait. On est vraiment à côté. C'est un trait d'union entre le neuf et l'ancien, très proche. Et l'aspect le plus important, ça a été de dire, en fait, on veut des liaisons douces pour le centre-ville. Donc, on a vraiment travaillé dans ce sens-là, avec des logements qui sont confortables, pas trop grands, parce qu'il faut quand même se rappeler qu'il faut que les gens puissent se les payer. On est toujours dans le même débat. Pas trop grands, mais suffisamment grands pour que ce soit agréable, avec des espaces extérieurs personnels, enfin privés et collectifs qui sont agréables, et avec des commerces. Et c'est vrai que tout le jeu, je crois, de ce quartier, c'est de dire, en fait, ce quartier, il est intéressant parce que on a du logement, on a du bureau, donc on n'est pas dans un quartier de dortoir, et on a des commerces qui vont arriver de plus en plus, on a aussi des équipements culturels, pour que ce soit une vie possible dans le quartier, mais très très proche.
1: Une nouvelle centralité, d'ailleurs la polycentralité, c'est quelque chose qui va s'inscrire définitivement dans l'urbain. Il y a une chose que j'ai ressentie, c'est que les espaces ne sont pas forcément plus grands, mais on a l'impression que c'est plus grand. Et c'est ça que vous avez réussi. Vous avez réussi finalement à avoir ce sentiment. Vous savez, il est très, très oppressant lorsqu'on se sent contraint. Et d'ailleurs, l'espace est un luxe dans la ville d'aujourd'hui, dans les villes du monde. Et c'est vrai que l'impression qu'on a eue, très franchement, c'est cette impression d'ouverture. D'accord ? Donc c'est une façon aussi également de concevoir la base architecturale. Pour conclure, j'aimerais qu'on vous donne la parole juste avant que vous fassiez également le mot de conclusion. Lise, oui, c'est une belle réussite, et vous voyez par l'exemple l'illustration de ce rapport entre le public et le privé, c'est ce que vous disiez d'ailleurs tout à l'heure, cet esprit partenarial. On est bien d'accord qu'aujourd'hui dans ces institutions, c'est la règle aujourd'hui, c'est les époques où on était un peu en défiance, c'est définitivement révolu.
4: On est partenaire parce que, enfin, le ministre le dit très bien, d'abord... C'est pas lui qui fait la ville, pour le coup, et il est assez étranger à ces résultats qu'on constate aujourd'hui. Il est censé préparer l'avenir, et effectivement, c'est tout ce qu'on demande au ministre. Et nous, effectivement, on a les pieds sur le territoire, en lien avec les élus, les habitants. On doit concilier beaucoup de contraires. J'aime bien l'idée, effectivement, du ressenti. C'est un peu comme la température. La ville, il y a celle qu'on voit, les chiffres, etc. Et puis, il y a la ville ressentie. Et finalement, Belvédère, c'est une réussite pour ça, parce que l'urbaniste, il a fait un boulot de qualité. Et en fait, c'est un métier, quand même, de réussir. Réussir ces épanages, de réussir cette porosité avec la ville existante, et de penser aussi les équipements, les espaces publics comme des services à la population. Je pense que c'est important de s'intéresser à ceux qui sont déjà là pour leur donner un supplément de ville, un supplément de qualité de cadre de vie. Et c'est peut-être que c'est à cause de ça que ça marche, ou grâce à ça que effectivement on a le meilleur panorama sur la ville UNESCO depuis le Belvédère.
1: Alors, pour conclure, si vous deviez dire un mot à toutes celles et ceux qui nous écoutent sur justement l'accès au neuf, justement, parce que le neuf, c'est un vrai enjeu, parce qu'il faut aussi qu'il y ait une demande du neuf, pour aider les promoteurs aussi à essayer de garder le cap, parce qu'on a besoin de produire du logement. Vous diriez quoi, Lise ?
2: Je dis que le premier sujet, c'est d'écouter les clients. Écoutons le besoin du client, écoutons le besoin de la collectivité, soyons le trait d'union entre le client et la collectivité et l'aménageur pour dire, en fait, nos clients, on les connaît. En plus, on passe beaucoup de temps chez Nexity à les interviewer, à savoir un peu quel est leur ressenti, leurs besoins en amont des opérations, mais aussi après. On leur livre aussi des logements qui sont très qualitatifs, c'est-à-dire que rarement quelqu'un qui est livré par Nexity est déçu. Et ça, c'est quand même très important parce que pour l'élu et pour l'aménageur, c'est important d'avoir cette image de marque. Donc, écoutons le client, écoutez les promoteurs qui ont quand même des choses à dire et qui
1: et on
2: veulent
1: peut
2: plutôt
1: avoir
2: le bien
1: facilement sur le site internet.
2: Exactement.
1: Au stock que vous avez et aux propositions que vous avez fait. Applaudissements pour Lise Sauvagnat. Merci beaucoup. Merci. Lise, je rappelle que vous êtes directrice générale de la région sud-ouest pour Nexity. La prochaine séquence, les amis, on va parler de l'ancien avec de grands professionnels, notamment, vous ne pouvez pas voir mieux, on a maître Karine Kregero qui est notaire à Parampuire, qui va venir dans quelques instants, et on va parler du marché du logement ancien, et ensuite on vous posera, bien évidemment, on posera toutes les questions nécessaires. Je rappelle, les amis, que cette émission, elle est à récupérer en podcast sur toutes les applications, et du D'ailleurs, si vous avez la moindre question, vous écrivez à la rédaction et on vous répondra très rapidement. À tout de suite.
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1: Salut les amis, de retour ici sur le plateau, dans le lieu emblématique qui est le siège de la Direction Générale Sud-Ouest de Nexity. On est ravis d'être avec vous dans un lieu magnifique, dans un quartier, un tout nouveau quartier qui s'appelle Belvédère, où il fait bon vivre. Voilà, une déambulation bucolique. Pourquoi ne pas faire un peu de lyrisme et de poésie dans un monde de brut? On est ravis d'être avec vous, alors parlons bien. Alors, parlons bien, soyons clairs, on va parler de bien. Pour votre immobilier, l'ancien, ce qu'on appelle l'ancien, bien évidemment, avec Olivier Marin, où nous recevons Maître Karine Créguerou, qui est avec nous, notaire à Parampuire. Bonjour Karine.
5: Bonjour à vous.
1: Merci d'être avec nous.
5: Avec plaisir.
1: Ça nous fait extrêmement plaisir. Et comme il est d'usage pour cette partie-là, c'est mon ami Olivier qui vous posera la première question.
3: Oui, alors première question, déjà pour mettre en, on va dire, dans le contexte un petit peu ce marché immobilier bordelais, dans l'ancien. Avec une année 2025, on a vu qu'il y a eu une vraie reprise, une vraie dynamique, en tout cas dans le marché, à 940 000 ventes, c'est au niveau national. Ça a été soutenu aussi par des taux d'intérêt qui sont restés, on va dire, se sont stabilisés autour de 3%, même si depuis début janvier, on voit une légère remontée. Avec des prix aussi qui évoluent, on a Paris qui est à 10 000 euros du mètre carré, et puis ensuite on a trois villes où on est autour des 4 000 euros du mètre carré. C'est Lyon, c'est Nice et c'est Bordeaux. Comment évolue déjà le marché bordelais dans l'ancien maître?
5: Bah écoutez, pour reprendre les termes sans vous faire du plagiat, hein, c'est que effectivement le marché reprend des couleurs, pour reprendre vos propos. Aujourd'hui, on constate, alors sur la Gironde, hein, aujourd'hui les chiffres ils sont arrêtés précisément à la fin du troisième trimestre 2025. Comme pour ceux qui ne le sauraient pas, nous avons une base de données qui s'appelle Perval, hein, qui nous permet que les notaires alimentent et qui nous permet justement de tenir et de permettre ce suivi du marché immobilier. Donc effectivement, le marché reprend des couleurs. Bordeaux conserve une forte attractivité et surtout la confiance, que ce soit des acquéreurs ou des vendeurs. Donc c'est, ça, c'est important. Vendeurs et acquéreurs, donc les acteurs de ce marché ont confiance et sont attirés par la ville de Bordeaux. Le marché se stabilise. On ne peut pas parler d'une grande envolée du volume, même si effectivement, à l'échelle de la Gironde, sur les appartements, on est autour de plus 7%. Dans l'ancien, bien sûr, je parle, hein, et les maisons dans l'ancien, on est plutôt sur plus 14% sur la Gironde.
3: Ce qui est pas mal, ce qui est bien.
5: Sur une année.
3: Oui, sur une année.
5: Voilà.
3: Oui, c'est bien.
5: Voilà, voilà. Donc, bon, c'est
3: quand même... Donc on a vendu
5: même, voilà,
3: plus de maisons et plus d'appartements, voilà, en tout cas l'année dernière déjà.
5: Exactement.
3: À Bordeaux.
5: Donc il y a quand même...
3: Sur la métropole.
5: Voilà. Mais si on fait des évolutions à un an, cinq ans, etc., on se rend compte quand même que ça se lisse et que le marché il se stabilise. Depuis 2022, il y a eu une grande envolée des ventes et des prix. Et c'est vrai que depuis 2022, il y a quand même une forme de stabilisation du marché. L'ancien, il faut avoir conscience qu'il faut quand même, on peut pas appliquer les mêmes règles que ce soit les appartements ou les maisons. Donc on doit raisonner en quelle est la valeur de l'ancien et quelles sont la valeur des maisons dans l'ancien. Et surtout sur Bordeaux, il faut tenir compte de sa spécificité. Hein. Ce sont ses quartiers. Aujourd'hui, on dénombre sur Bordeaux environ 13 quartiers avec une transformation, hein, que vous avez initiée aussi, hein, qui participe. Donc il faut arriver à permettre aussi à l'acquéreur et au vendeur de se retrouver. Je suis un vendeur, je veux vendre mon bien, comment je m'y retrouve dans ce panel de quartiers, ce panel d'informations qui sont portées à ma connaissance? Et l'acquéreur, la même chose, hein. Est-ce que j'achète au juste prix? Est-ce que j'achète un bien ou est-ce que j'achète un prix? Et essayer, nous, notaires, hein, d'accompagner nos clients dans cette...
1: C'est une vision très patrimoniale.
5: Très patrimoniale, exactement. Une gestion très patrimoniale, une vision très patrimoniale.
3: Et sur Bordeaux et ses quartiers, pour ceux qui ne connaissent pas la ville, si on devait prendre une photo et en... Voilà, expliquer un petit peu les différences sur trois ou quatre quartiers.
5: Alors, sur trois ou quatre quartiers, voilà. Déjà, l'appartement ancien, on l'a évoqué tout à l'heure avec Lise et avec Valérie. Nous, l'appartement ancien, il est à 4110 euros du mètre carré en prix médian sur Bordeaux, versus 4650 euros dans le neuf. Donc là, je voulais faire une aparté, si vous me le permettez, c'est que important de voir cette différence entre la valeur au mètre carré dans l'ancien et la valeur au mètre carré dans le neuf, parce qu'aujourd'hui, si vous avez un appartement dans l'ancien qui a une mauvaise étiquette énergétique, avec un DPE qui est défavorable,
3: au
5: surplus, FUG...
1: Qui devient maintenant essentiel, on est d'accord.
5: Qui est maintenant devenu essentiel. Et il faut accompagner d'ailleurs les propriétaires, et les actuels ou futurs propriétaires, il faut les accompagner dans cette rénovation énergétique. C'est vrai que le ratio, il est d'environ 500 euros, un investisseur aujourd'hui, vous l'avez dit tout à l'heure, les investisseurs ont un peu déserté le marché immobilier. C'est vrai qu'entre investir aujourd'hui dans le neuf ou investir dans l'ancien, quand on a uniquement un ratio de 500 mètres carrés, c'est un prix médian, hein, c'est une valeur médiane au mètre carré, c'est vrai que il faut être, excusez-moi l'expression, il faut être amoureux de la pierre et amoureux du patrimoine commun.
1: Absolument.
5: Voilà. Donc déjà, je pense que c'est important pour nos auditeurs d'entendre qu'il y a une différence entre l'ancien et le neuf.
1: Alors, c'est pas neutre ce que vous dites, voilà. Parce qu'en fait, il y a un sondage en Europe, dans les pays d'Europe, où les Français sont le pays qui aime le plus la pierre. Partout en Europe. Et c'est vrai que quand on voit la configuration du détention de la propriété en France, qu'on compare aux autres pays, même les pays du Nord, par exemple, qui ont une certaine appétence à la propriété, je prends juste l'exemple de l'Allemagne, par exemple, où il y a 70% de locataires et à peine 30% de propriétaires. Donc on voit bien que l'attrait de la pierre, du solide, du tangible, c'est très français.
5: C'est très français. Et c'est ce qui permet aussi, je pense, sur Bordeaux, de tenir ce marché qui existe et qui vit. Alors pour répondre précisément à votre question par rapport au quartier, c'est vrai que j'ai extrait, hein, vous me permettrez, pour vraiment vous donner des chiffres clairs et sûrs. Quand vous êtes le quartier qu'on appelle plutôt hôtel de ville, Quinconce, un studio, on peut être jusqu'à 5 200 euros du mètre carré, alors qu'on sera dans le même quartier pour un appartement de 5 pièces et plus, plutôt autour de 4000 euros du mètre carré.
1: Donc, ce qui fait. Quand même, hein, oui.
5: Donc, il y a quand même un écart entre le studio et le 5 pièces et plus. Hein, donc, je pense qu'il y a quand même un attrait pour les plus petites surfaces maintenant et les grands appartements avec 3, 4, 5 chambres sont peut-être moins vendus. En tout cas, c'est plus difficile à vendre. Si vous prenez un autre quartier. Pour les Bordelais, le parc Bordelais, le quartier Codéran, on est sur un studio, là on est plutôt à 4000 euros du mètre carré.
3: Hein, tout à l'heure, on trouve les prix médians. Oui.
5: Les prix médians. Donc en prix médian, hôtel de ville Quinconce, on est à 4900 euros du mètre carré. Bordelais, Codéran, c'est plutôt 3007. Et Bacalan, on n'a pas de studio, enfin très peu de studios, donc on ne peut pas avoir de chiffres. Pas de 5 pièces et plus, donc on ne peut pas avoir de chiffres. Donc le prix médian, par exemple sur le quartier de Bacalan, il se concentre sur des 2 pièces et des 4 pièces et on est autour de 3800 euros du mètre carré. Voilà.
3: Est-ce qu'on peut se loger facilement à Bordeaux ? Est-ce qu'il y a un phénomène Airbnb ou pas ?
5: Alors, il y a un phénomène Airbnb, c'est certain. C'est pour ça qu'il y a, donc, tout à l'heure, Lise l'évoquait avec Valérie, il y a cet encadrement des loyers. Et cet encadrement des loyers qui fait l'objet d'un arrêt.
3: Qui touche pas Airbnb ?
5: Non, qui touche pas les Airbnb, mais c'est vrai que les Airbnb, il y a des règles qui ont été mises en place, notamment sur les villes de la métropole, par le PLU, par les permis de louer, par les permis de diviser, qui les obligent à changer de destination. C'est-à-dire que si je loue en BNB ma résidence principale 2 semaines par an, parce que voilà, je veux faire un complément de revenu. Il y a des règles allégées. Si j'en fais une activité commerciale, para-hôtelière, etc., on n'est plus dans de l'habitation. Et en fonction des secteurs où vous êtes et du PLU qui est applicable, il faudra solliciter l'autorité compétente, à savoir la métropole, pour demander un changement d'usage. Donc il y a quand même eu un encadrement qui évite du BNB un peu, excusez-moi l'expression, un peu sauvage et non encadré. Et de libérer du logement.
1: Qui essaie d'endiguer un peu le phénomène.
5: Et de libérer du logement.
1: Karine, ce que vous avez dit sur les petites surfaces, c'est une catastrophe. Parce que toutes les grandes métropoles ont le même sujet sur les petites surfaces. Ouais. Effectivement, aujourd'hui, vous n'avez plus une seule surface qui est disponible, même à la location, soit elle est meublée, systématiquement, il n'y a plus de location vide, et la plupart du temps, c'est du logement saisonnier, quoi.
5: Tout à fait.
3: Et c'est des logements moins pour des étudiants.
1: Et c'est du logement moins parce que c'est très cher, je veux dire.
5: Très cher, oui.
3: À propos justement d'investissement, quels sont les secteurs à suivre justement pour investir, selon vous, ceux qui vont prendre de la valeur ?
5: Alors aujourd'hui, les secteurs à suivre, vous avez tout le côté Chartron, parc Grand Parc, qui est quand même en grande évolution.
1: Chic. Très chic.
5: Chartron, c'est chic. Et pour les Bordelais, Grand Parc, ça l'est un petit peu moins. Donc, on tend vers cette mixité, hein, de se dire qu'on rapproche. Moi, je l'ai pris comme exemple parce que pour moi, ça se rapproche Chartron-Grand Parc. C'est vrai qu'il y avait un peu. Les logements sociaux étaient peut-être plus présents sur le quartier du Grand Parc, un peu moins sur les Chartrons. Et c'est vrai que maintenant, c'est considéré qu'une grande zone, comme une zone à part entière de construction. Vous avez également Bacalan, hein, qui, à mon avis, est un quartier, je ne sais pas sous le contrôle de Valérie, mais qui est un quartier qui a vocation à se développer, puisqu'il y a encore beaucoup de travail et beaucoup de projets qui peuvent être portés sur ce quartier de Bacalan.
3: Et Bordeaux-Lac, où en est-on ?
5: Bordeaux-Lac, alors j'ai pas les chiffres,
3: non,
5: j'ai pas les chiffres en tête,
3: chiffres,
5: mais je pense que Bordeaux-Lac est allé au bout de sa transformation, en tout cas elle est bien bien avancée, elle est quasiment terminée, je pense à Ginko notamment, aux abords de Auchanlac, il y a quand même eu un gros travail de réaliser sur ce secteur. Je pense que Bordeaux-Lac, en termes de transformation, est arrivé quasiment à son terme. Après, sur les stocks des éventuels invendus sur les promoteurs, là, je pense qu'il faudrait plus poser la question à Lise, qui pourra mieux vous répondre que moi.
3: Quel est l'impact du DPE sur la valeur des biens ?
5: L'impact du DPE sur la valeur des biens, elle a d'abord un impact psychologique, puisqu'aujourd'hui, il y a eu une vraie pédagogie qui a été initiée auprès des acquéreurs, surtout.
1: Et c'est devenu maintenant dans la shortlist.
5: C'est la shortlist des vendeurs.
1: Ouais, oui.
5: Il y a une vraie pédagogie au niveau de nos études, dans nos études avec les vendeurs. Aujourd'hui, on ne peut que conseiller aux vendeurs de d'abord venir voir le notaire ou l'agent immobilier qui les accompagne dans leur projet de vente pour vraiment cadrer dès le départ quel diagnostic, quelle pièce à fournir, puisque dès que vous êtes en E sur des maisons, alors là je parle dans l'ancien, des maisons, pas de l'appartement, on a aussi un audit énergétique qui s'est ajouté. On doit donner à l'acquéreur, lors de la première visite, un audit complet combien ça va coûter pour changer les fenêtres,
1: bien
5: la
1: sûr.
5: Pompe à chaleur, le système de chauffage,
1: bien
5: etc.
1: Sûr,
5: etc. Donc il y a un vrai impact psychologique et, par répercussion, un vrai impact économique. Entre un bien qui aujourd'hui est classé F, G, déjà, il peut y avoir des problèmes de location. Donc l'investisseur, lui, ça ne va pas le motiver à venir acquérir ce bien. Le primo-accédant ou l'accédant, lui, il va se dire, mon Dieu, les travaux, combien ça va me coûter ? Tout à l'heure, Lise et Valérie l'ont évoqué, il y a quand même un vrai coût des matériaux. Voilà, c'est un jeu d'équilibriste, vraiment un jeu d'équilibriste.
1: De flamber des matériaux, conclusion Olivier Marin.
3: Dernière question, justement, c'est un peu justement les conseils là-dessus en cette période d'incertitude. En quoi faut-il être particulièrement attentif aujourd'hui quand on souhaite vendre ou acheter un bien immobilier ?
1: Dans une approche patrimoniale.
5: Dans une approche patrimoniale, il faut anticiper les évolutions de prix, en fait. Il faut anticiper les augmentations ou les diminutions de prix et il faut anticiper les renégociations. Aujourd'hui, on a un marché qui est beaucoup plus strict. Donc il faut que le notaire participe à l'encadrement de ce qui reste un contrat et que le prix soit le juste prix.
3: C'est pas évident, hein, le juste prix toujours.
5: C'est pas évident, il faut avoir une analyse fine justement des quartiers, du marché et toujours être plus dans l'anticipation de ces augmentations, de ces baisses, donc de ces variations de prix pour éviter des renégociations, pour éviter de perdre du temps, intégrer l'attention des logements et intégrer toutes ces règles. Tout ce qui concerne le DPE, les réglementations, excusez-moi pour d'avoir bafouillé, mais tout ce qui est environnemental, on ne peut plus se dispenser de.
1: Et d'ailleurs, c'est devenu presque inflationniste. Hein, je veux dire, on a ajouté, on peut même parler d'inflation normative. Hein, on peut le dire, on peut le dire comme ça.
5: Oui.
1: Merci beaucoup, Christine.
5: Je vous en prie,
1: merci. Applaudissements pour Karine Trégueiro. Vous restez avec nous. Je rappelle que vous êtes notaire à Parampuire. Je connais bien en plus ce coin, magnifique également. C'est une très très belle ville, Bordeaux, il fait bon vivre ici.
5: Oui.
1: Et d'ailleurs, c'est un constat qu'on partage de ville en ville avec Olivier. Vraiment, en France, on a des villes magnifiques, des villes singulières, oui. Qui sont ancrées dans la tradition, le patrimoine, mais qui ont une vue sur la modernité. C'est ce que vous avez réussi à faire, Valérie, avec l'EPA et avec les différents promoteurs en présence. C'est de créer des morceaux de ville, de fabriquer de la ville. Je connais une architecte qui dit « je plante de la ville, on élève de la ville ». Je trouve ça magnifique. On arrive au terme de notre émission. Le mois prochain, les amis, nous serons à Strasbourg, voilà, en Alsace. Vous voyez, on va un peu partout avec Olivier Marin pour un nouveau numéro des clés de la ville. Je voudrais qu'on remercie bien évidemment l'hôte de ces lieux. Un immense merci à Lise Sauvagnin, directrice générale de la région Sud-Ouest pour Nexity. Merci à toutes ces équipes de nous avoir accueillis. Je voudrais également qu'on remercie notre producteur préféré Grégoire Daricot, qui est l'animateur également du reportage, le réalisateur Alexandre Burkhardt. À la régie, nous avons Lorenzo le Magnifique, Lorenzo il Magnifico, voilà notre ami Lorenzo, directeur artistique et ingénieur du son également. Jason, bien évidemment, toujours aussi efficace à la régie. Également l'équipe de Paris, on est ravis aussi de travailler. Également les équipes du Figaro, Immobilier, avec Maya et toutes les équipes
3: Célia,
1: qui sont
3: Alan.
1: Autour, absolument, qui sont d'ailleurs avec nous pour la plupart d'entre eux. Je voudrais également faire un petit clin d'œil à nos amis du CSN, du Conseil supérieur universitaire, avec Myriam, François, toutes les équipes et Isabelle qui nous permettent d'être ici. Également à Emma, la supercom de Nexity, et Anne, la patronne de la communication, et toutes les équipes de Nexity qui permettent également d'avoir ce programme. Voilà, le numéro des clés de la ville pour Bordeaux, c'est fini. Mais avant de se quitter, les amis, je voudrais qu'on laisse un petit mot de conclusion à Valérie Lassec, directrice générale de l'établissement public d'aménagement de Bordeaux Euro-Atlantique. Valérie, en quelques mots, si vous deviez faire un closing, vous savez, c'est comme au théâtre, on soigne l'entrée et on soigne sa sortie. Qu'est-ce que vous diriez ?
4: Il y a beaucoup de choses qu'on aurait pu évoquer. On parlait réversibilité, on parlait d'anticiper l'avenir, d'innover. Je pense qu'on a un territoire d'innovation qui est assez formidable et une belle énergie à Bordeaux qui permet effectivement d'envisager les choses sous un jour meilleur. Donc on est assez confiant finalement et au clair effectivement sur la nécessité de remplir notre mission du mieux qu'on peut. Il y a cette éthique de conviction et de responsabilité chez les équipes de l'EPA. Largement partagé, encore une fois, avec les équipes de la métropole, avec les partenaires publics et privés de ce territoire, qui est en cours de transformation et qui, effectivement, va donner le meilleur dans quelques années. Je l'espère, on fait tout pour, en tout cas.
1: Merci, en tout cas. Merci, c'était beaucoup. Un vrai plaisir de vous avoir sur le plateau. Applaudissements pour toutes les équipes. Les clés de la ville à Bordeaux, c'est terminé. N'oubliez pas d'aller voter, puisqu'on est en période d'élection électorale. Je compte sur vous, les élections municipales, vous allez voter, puisque le changement, c'est rendez-vous aux urnes. N'oubliez pas également, l'année que j'attends avec beaucoup d'impatience, c'est 2027 aussi.
4: Tu peux dire maire bâtisseur, maire vainqueur, ça changera.
1: Mais oui, et d'ailleurs, je vais vous citer le nom de deux maires, dont un en particulier, qui a défié tous les pronostics, c'est François Rebsamen, maire de Dijon, qui a d'ailleurs été ministre de l'Aménagement, ministre du Travail à une époque, qui a depuis plus de 20 ans été réélu systématiquement, alors même qu'il a reconstruit la quasi-totalité de la ville de Dijon, qu'il a transfiguré. Donc vous avez raison, Valérie. Construire pour un maire, c'est pas forcément quelque chose qui va le mener à la défaite. On est d'accord là-dessus. Prenez soin de vous. On se retrouve le mois prochain en direct à Strasbourg.

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2: L'immobilier fait de la résistance, c'est le message qui ressort de la dernière tendance du marché immobilier publiée par ImmoNote, le site immobilier notarial du groupe Notaria Service. Le message est assez clair, malgré un climat international tendu, malgré les incertitudes économiques, malgré le risque de retour de l'inflation ou de remontée des taux, la pierre ne décroche pas brutalement. Le marché tient, mais il tient avec prudence. Premier indicateur à regarder, l'activité. Selon cette enquête, une majorité de professionnels interrogés, 56%, anticipent une stabilité des transactions dans les deux prochains mois. C'est important parce que cela montre qu'on n'est pas dans un scénario de blocage total du marché. Les acheteurs sont toujours là. Les vendeurs aussi, les transactions continuent de se faire. Mais attention, le climat se durcit. 35% des notaires et des négociateurs interrogés anticipent désormais une baisse de l'activité. Et seulement 9% mise sur une hausse. Logique. Autrement dit, le marché reste vivant, mais il devient plus sélectif. Les acquéreurs regardent davantage les prix, les travaux, la localisation, le DPE, hein, le fameux diagnostic de performance énergétique. Ils ne se positionnent plus à n'importe quelles conditions, les acheteurs. Et ça se voit évidemment dans les prix. D'après cette tendance ImmoNote, 52% des professionnels interrogés pensent que les prix vont encore baisser dans les deux prochains mois. 44% misent sur une stabilité et seuls 4% anticipent une hausse. Le signal est donc assez net. Le marché n'est pas reparti dans une phase d'euphorie. On est plutôt dans une phase d'ajustement. Les vendeurs doivent entendre ce message. Aujourd'hui, les biens correctement placés, bien entretenus, sans gros défauts énergétiques, continuent de susciter de l'intérêt. En revanche, les biens avec travaux, les logements mal classés au DPE, les biens trop chers ou mal localisés deviennent plus difficiles à vendre. C'est tout l'enjeu du moment. Il y a encore des acheteurs, mais ils sont beaucoup plus exigeants. Côté chiffres, ImmoNote révèle un prix médian de mise en vente de 200 000 euros pour une maison, en hausse de 3,45% sur 3 mois fin avril 2026. Pour les appartements, là, le prix médian de mise en vente ressort à 2670 euros du mètre carré, en recul de 1,58% sur 3 mois. Ça illustre bien un marché à plusieurs vitesses. Certains segments résistent, notamment les maisons ou les biens familiaux bien positionnés, encore une fois. D'autres restent sous pression, en particulier lorsque le prix demandé n'est plus aligné avec la capacité réelle des acheteurs. Alors, qu'est-ce qu'il faut faire ? Est-ce qu'il faut acheter? Est-ce qu'il faut vendre? Est-ce qu'il faut attendre? Là aussi, les réponses des notaires sont très intéressantes. Pour les logements, 77% conseillent plutôt de vendre avant d'acheter. 14% recommandent d'attendre. Et 9% seulement conseillent d'acheter en priorité. Ça ne veut pas dire qu'il ne faut pas acheter. Attention, hein, ça veut dire qu'il faut sécuriser son parcours dans un marché moins fluide. Vendre son bien avant de se réengager permet d'éviter les mauvaises surprises. Hein. Délai de vente plus long, négociations plus fortes, prix revu à la baisse. Pour les terrains, la lecture est différente. Les ventes restent majoritaires, mais de façon moins nette. 52% conseillent de vendre, 29% d'attendre et 19% d'acheter. Pourquoi ? Parce que le foncier reste rare et quand un terrain est bien placé, il conserve une valeur particulière. La conclusion de cette tendance, c'est que l'immobilier reste une valeur solide, mais plus automatique. La pierre demeure un actif rassurant pour les Français. Elle est moins volatile que certains placements financiers. Elle répond à un besoin concret, se loger, transmettre, préparer l'avenir. Mais dans le marché actuel, tous les biens ne se valent plus. Je vous l'ai dit, un bon emplacement, un bon DPE, un prix réaliste et peu de travaux deviennent des critères déterminants. À l'inverse, les biens présentant trop de défauts, eh bien, doivent intégrer une décote. L'immobilier résiste donc, il résiste aux secousses, oui, mais il entre dans une phase de réalisme. Pour les vendeurs, ça veut dire accepter le prix du marché, parfois c'est pas évident, et pour les acheteurs, ça veut dire qu'il y a encore des opportunités. Et pour tous, eh bien, ça confirme une chose, dans l'immobilier, la stabilité existe encore, mais elle se paye désormais au juste prix.
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1: Il est minuit.
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3: Bienvenue dans le résumé de l'actualité. Un dispositif de sécurité exceptionnel sera déployé pour la visite du pape Léon XIV en France. Au plus fort de sa venue, 15 000 membres des forces de l'ordre seront déployés les vendredis 25 et samedi 26 septembre prochains. Environ 14 000 seront déployés à Paris, tandis qu'un millier sera présent à Lourdes pour préparer l'arrivée du pape, a indiqué Laurent Nunez. L'été 2026 restera, lui, comme le plus chaud jamais enregistré en France depuis 1900. Voilà ce qu'a indiqué ce jeudi Météo France, avec une température moyenne de 24 degrés, soit 3,6 degrés au-dessus des normales. Et la chaleur se poursuit d'ailleurs. 5 départements seront placés en vigilance orange canicule à la mi-journée ce vendredi. L'Ardèche, l'Aude, la Drôme, le Gard et l'Hérault. Jusqu'à 38 degrés sont attendus. Localement, 39 degrés sont prévus dans l'intérieur du Languedoc. Face aux difficultés rencontrées par le monde agricole, l'exécutif prépare un plan d'urgence. Sébastien Lecornu demande à Bercy de dégager les crédits en annulant ou en gelant certaines dépenses de l'État. À partir de la semaine prochaine, ensuite, de nouvelles concertations seront lancées pour élaborer un plan de relance agricole. Il devra figurer dans le projet de budget pour 2027. La justice argentine, elle confirme le non-lieu pour les rugbymen français Hugo Oradou et Oscar Jégou, accusés de viol en 2024 à Mendoza, en marge de la tournée du 15 de France. C'est la troisième décision favorable aux deux joueurs, après le non-lieu prononcé en première instance, puis confirmé en appel. Mais l'affaire n'est pas totalement terminée. L'avocate de la plaignante a annoncé un nouveau recours devant la Cour suprême nationale à Buenos Aires. Lille, pour sa part, s'est imposée 1-0 à Toulouse en ouverture de la troisième journée de Ligue 1. Les footballeurs lillois qui ont fait la différence à la 73e minute, malgré une nette domination toulousaine, il faut le dire. Avec ce deuxième succès en trois matchs, Lille, pour sa part, prend provisoirement la tête du championnat avec 7 points en poche. Et puis ça y est, l'ultime édition du Z-Event a débuté ce jeudi soir. Et c'est bien sûr sur Twitch que le marathon caritatif qui lève des millions d'euros pour des associations se déroule. Après un concert ce soir, c'est jusqu'à dimanche que l'événement sera diffusé sur la plateforme de streaming, l'un des événements phares.